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3: Face à l'IA générative, il ne faut pas avoir honte d'être un humain, clame l'écrivain Abel Quentin qui exhorte à la résistance face à la fuite en avant autodestructrice de cette technologie accueillie avec trop de résignation selon lui. C'est un livre énervé, prévient Abel Quentin, l'auteur de Sanctuaire au pluriel, qui paraît aux éditions de l'Observatoire. L'auteur de Cabane, un roman sur l'urgence climatique sorti en 2024, est le dernier en date donc des intellectuels à s'alarmer de la déferlante de l'IA générative, capable de créer des idées, du texte, des images, du son ou des vidéos à partir de grandes quantités de données et dont le grand public s'est emparé avec l'arrivée de ChatGPT en 2022. « Nous ne devons pas avoir honte d'être humains », proclame-t-il en appelant à combattre le pseudo-optimisme des technolâtres qui masquent parfois un mépris de l'homme, trop lent, pas assez efficace, dont on ne cesse de comparer les performances à celles de la machine. Sanctuaire d'Abel Quentin aux éditions de l'Observatoire.
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6: Le champagne, une boisson connue et répandue à travers le monde, mais connaissez-vous son histoire ? Tout commence par les vignes. Elles furent pour la première fois mentionnées au Moyen-Âge dans le testament de Saint-Rémy, l'évêque de Reims. De ces vignes découle l'arrivée du vin, qui commence à avoir une grande réputation au XVIIe siècle dans la cour de Louis XIV. Le roi préfère les vins de la montagne et de la rivière, et grâce à cela, naît l'idée selon laquelle il faudrait prescrire du vin à sa majesté. Par la suite, la Champagne connaît une innovation majeure. On passe d'un vin plutôt clairet, donc d'un rouge tirant sur le rosé, à un vin gris, dû au pressurage délicat. Jusque-là, les vins de la Champagne étaient sans bulles, mais avec le froid de la région qui coupait la première fermentation, elles reprenaient au printemps dans les tonneaux, ce qui leur donnait un caractère pétillant. De plus, l'évolution venant d'Angleterre permet aux bouteilles d'être plus hermétiques et conserve ainsi l'effervescence de la boisson. C'est la naissance du champagne. La région étant située sur les routes des foires de champagne, l'expédition du champagne peut donc se dérouler à travers le monde. Des commis voyageurs sont donc envoyés dans toutes les plus grandes cours d'Europe. Le champagne est d'abord un vin de sacre, car il était servi pour le sacre des rois de France dans la cathédrale de Reims. Puis, il devient un vin des rois, car il est réservé à une clientèle aristocratique et royale. Mais il est aussi servi lors des traités, comme plus récemment, lors du banquet de réconciliation franco-allemande entre le général de Gaulle et Konrad Adenauer. Le champagne est donc un vin d'exception, souvent utilisé dans des moments historiques, mais aussi avec une forte portée sentimentale. Mais ça, c'est une autre histoire.
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13: 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Qu'est-ce qu'un titre ? 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Alors pourquoi donne-t-on des titres aux œuvres et pas aux oiseaux ? 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
3: Coucou, salut tout le monde, Lolo Mouzard au micro, mais oui, comme chaque semaine, je suis très heureux de vous retrouver, on va passer un bon moment ensemble là, hein. Passez de bons moments en tout cas avec nous en ce mois de mai, joli mois de mai, du bon son comme toujours, et le week-end c'est Wheel of Soul, tous les samedis soirs, tous les dimanches matins, et on attaque l'émission avec Lala Hathaway qui n'est autre que la fille de Donny Hathaway, elle n'est pas seule, Michael McDonald s'il vous plaît.

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On est partout avec vous sur tous les supports en FM 88.7 dans la région. En D+, la radio numérique terrestre via le net, campus3.fr, les applis mobiles, l'appli iOS Android, un grand classique. Cool and the Gang, Celebration, et auparavant Lala Hathaway, si vous avez pris l'émission cours de route, fille de Donny Hathaway, donc Lala avec Michael, le grand Michael McDonald, à ses côtés, No Lie. Anne Peebles, dans un instant, l'année 73, avec un morceau qu'elle a elle-même signé d'ailleurs. Un morceau qui était un gros carton à l'époque, qui était repris par bon nombre d'artistes, dont Tina Turner, I Can't Stand the Rain. Anne Peebles, ce sera juste après The Weeknd.

Oh yeah. Le meilleur de la soul, chaque week-end sur Radio Campus 3. Et on parcourt les années, les décennies, les années 20, 2020. avec The Weeknd, Timeless tout à l'heure, 2025 même pour être précis. Et puis les années 1970. Avec Ann Peebles et I Can't Stand the Rain, 1973, même pour être précis. On continue avec Bob Marley. Je vous prépare ça. Grand classique de Bob Marley. Could You Be Love? Ce sera juste après Flo, qui revient assez souvent d'ailleurs ces dernières semaines, ces derniers mois dans Wheel of Soul.

le roi du reggae, rien que ça et rien que pour vous. Sur Radio Campus 3 dans Wheel of Soul, Bob Marley, Could You Be Loved, et auparavant Flow, Check. Les dernières minutes de notre rendez-vous du week-end avec Imagination, grand classique dans un instant avec Lee Jones, bien sûr l'excellent Lee Jones au chant, Music and Light, ce sera juste après Daryl Hall, un Californien qui a toujours aimé la soul music, hein, et il nous le prouve depuis le tout début de sa carrière. Daryl Hall, Can't Say No To You.

0: Music and Lights. Bien, c'est ce qu'on vous souhaite, évidemment, pour vous, avec l'été qui approche maintenant, hein, de la musique et des lumières, en particulier celles générées par le soleil, tant qu'à faire. Imagination, et auparavant Dario Lake, Can't Say No To You. Voilà ce qui termine Wheel of Soul cette semaine. Radio Campus 3 qui vous offre Wheel of Soul tous les week-ends, le samedi, fin de journée à 19h, et le dimanche à 9h du mat, pour ceux qui ouvrent un œil, histoire de bien démarrer la journée. La programmation est en ligne, hein, via la page Facebook Radio Campus 3. Je vous y attends. Ciao les amis.
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13: Bonjour François.
14: Bonjour.
13: On est ici en Bretagne, bien sûr, dans, oui. dans le pays Bigoudin, au sud du Finistère, alors que tu es à la base un Parisien, mais on ne t'imaginait pas vivre ailleurs qu'ici.
14: Bah, disons, j'ai toujours aimé la Bretagne. À la fois, j'aime le climat, j'aime les paysages, j'aime la rêverie. Et j'aime bien les gens aussi. Mais voilà, les gens sont bien partout et sont cons partout aussi, d'ailleurs. Mais c'est vraiment un pays que j'ai connu enfant. Et puis j'y ai beaucoup d'amis, donc ça fait un bon moment maintenant que je suis là.
13: Et puis surtout, la mer n'est pas très loin, elle est à une dizaine de kilomètres.
14: Même pas, elle est à 2 kilomètres d'ici.
13: Ah oui, elle est vraiment très proche. Tu as besoin de la sentir proche?
14: Oui, j'aime beaucoup aller marcher le long de la baie d'Audierne dès que j'ai un peu de temps.
13: Et quand tu marches le long de la baie d'Audierne, est-ce que des images te viennent?
14: Oui, la promenade fournit souvent des éléments et nourrit l'imagination. Il y a les animaux, bien sûr, il y a la mer qui a toujours autre chose à dire. Et puis il y a toute cette suite d'étangs qui borde cette baie. Et puis on voit d'un côté la pointe de Pinmar et de l'autre côté la pointe du Raz, et à 40 km entre les deux, voilà, c'est agréable.
13: C'est pas forcément des décors que tu as utilisés dans tes albums, mais celui-là, oui, hein, le décor de l'endroit où tu habites, il sera à la fin du tome 2 du Sang des Cerises.
14: Les premiers décors de Breton que j'avais utilisés, c'était pour les Compagnons du Crépuscule, où les lieux ne sont pas cités, mais les falaises et les plages sont bretonnes. Et pour le dernier tome des passagers.

0: Alors on va parler de cet atelier qui est un endroit assez incroyable. Cet atelier se trouve un petit peu à l'écart de ta maison.
1: C'était une ancienne étable.
0: Mais on a l'impression d'être vraiment dans la cabine d'un bateau.
1: Parce qu'il y a beaucoup de bois.
0: Oui, c'est entièrement en bois.
1: Il y a beaucoup de bois, il y a une passerelle au milieu qui dessert des rayonnages des bibliothèques. Mon problème, c'était de réussir à caser le maximum de documents, de livres dans un espace pentu et pas immense non plus.
0: C'est tout en longueur. Il y avait cette idée quand même de la cabine du capitaine.
1: Pas vraiment, mais j'ai toujours aimé les habitations en bois, qu'elles naviguent ou que ce soit des roulottes.
0: Il y a un nombre incalculable de bouquins dans cet endroit. Beaucoup de bandes dessinées d'ailleurs, mais pas que, beaucoup de documentation, beaucoup de livres. Tu as tout lu ?
1: Oh, j'ai lu la plupart des bandes dessinées, je ne les ai pas toutes lues. Mais les autres livres, oui, la plupart, sauf les encyclopédies ou les livres qu'on ne lit que partiellement chaque fois qu'on en a besoin. Mais les autres, j'ai lu beaucoup de choses, oui.
0: Ces encyclopédies, toute cette documentation, tu as besoin que ta documentation, ce qui nourrit tes histoires, se trouve dans des livres. Alors, il y a Internet, bien sûr, c'est pratique.
1: Eh ben, Internet, c'est pratique, mais d'abord, c'est quand même récent. Et que je racontais, je parlais des lunaisons, de choses comme ça. Il y a des choses qu'on ne trouvait pas avant ailleurs que, par exemple, pour les passagers du vent, le fort de Judas, tout ça. Il a fallu que j'aille aux archives de l'ancien ministère des colonies, rue Oudinot à Paris, pour pouvoir consulter des documents. J'ai vu les documents que je voulais voir, mais j'en ai trouvé d'autres qui ont enrichi mon histoire. C'est le principe d'un vieux dictionnaire. Quand on regarde un mot en numérique, on a sa définition, son orthographe et éventuellement son étymologie. Quand on regarde un mot sur un dictionnaire, on a le mot du dessus et le mot du dessous, et on s'aperçoit que finalement ils sont peut-être liés ou ils ne le sont pas du tout, alors qu'ils sonnent exactement pareil, et on apprend des choses qu'on n'aurait pas appris si on l'avait fait que par Internet.
0: Il y a des livres, beaucoup, mais il n'y a pas que ça. Alors, il y a aussi des maquettes. Tu es réputé pour ça, pour faire des maquettes avant de faire tes histoires. Ça peut être des maquettes de choses très précises. Là, juste à côté de moi, il y a cette maquette incroyable qui est tout le quartier de Montmartre.
1: C'est le Montmartre du côté de la rue Saint-Vincent, disons, c'est un pâté de maison inscrit entre la rue de l'Abreuvoir, la rue Saint-Vincent et la rue des Saules.
0: Et c'est le décor du Sang des Cerises, du premier tome en tout cas ?
1: Oui, c'est le décor du premier tome du Sang des Cerises. Voilà, j'ai reconstitué à coups d'archives, à coups de photos anciennes, à coups de plans et de cadastres, à peu près mon Montmartre tel qu'il était à l'époque de mes héroïnes.
0: C'est vraiment toi qui l'as fabriqué entièrement ?
1: Ah oui, complètement. Oui. Je l'ai monté petit à petit. Comme c'est très pentu, il fallait surtout bien calculer les courbes de terrain, quoi. Et puis, une rue comme la rue Saint-Vincent, le bas de la rue Saint-Vincent qui longe le petit cimetière de Saint-Vincent, ne pas confondre avec le cimetière de Montmartre, avait une entrée rue Saint-Vincent qui n'existe plus parce que la rue a été décaissée de plusieurs mètres.
0: La maquette, elle est vraiment posée à côté de ta table à dessin et tu avais besoin de l'avoir sous les yeux pour dessiner ton histoire ?
1: Je m'y référais de temps à autre, je la regardais souvent, mais sa présence est presque aussi importante, si ce n'est plus, que sa consultation.
0: C'est-à-dire que c'est ça qui te permet de croire à l'histoire que tu
1: voilà,
0: es en train de raconter.
1: Voilà, et d'avoir ce quartier bien à côté de chez moi.
0: Il n'y a pas que des maquettes du reste de choses réelles, par exemple, tout au fond de ton atelier, il y a les maquettes qui t'ont servi pour Sian.
1: Oui, alors là, c'est un autre travail. Soit moi, soit Claude Lacroix, nous faisions les plans d'engins spatiaux, d'architecture, de la ville d'Olle, et pour pareil, j'avais envie de faire les maquettes pour matérialiser ces objets ou ces lieux qui finalement n'ont aucune existence que celle de notre imagination.
0: Et des maquettes que personne d'autre que toi ne verra au final.
1: Oui, non, c'est elles sont vraiment faites pour le travail. Il y en a que Claude a gardé, et j'en ai pas mal. J'ai le raffio d'Aldal, j'ai pas mal de choses, oui.
0: Si tu n'avais...
1: Des animaux aussi.
0: Si tu n'avais pas fait exactement la bonne pente de rue, ça n'aurait strictement rien changé à l'histoire.
1: Absolument rien.
0: Et personne n'y aurait jamais rien vu.
1: Bien sûr.
0: Mais c'est important pour toi quand même.
1: Oui. On... On peut raconter tout et son contraire, mais si, si le,

0: L'auteur n'est pas convaincu, en tant que lecteur, il convaincra personne derrière lui.
1: À côté de moi, à ma droite, il y a deux visages. Ce sont ceux de Zabo et de Clairvy, donc les deux personnages principaux, deux personnages féminins principaux du Sang des Cerises, le diptyque qui clôt les passagers du vent. Là aussi, tu avais besoin de visualiser ces deux femmes, de les avoir toujours à côté de toi pendant que tu créais cet album ?
0: C'était pas indispensable, puisque je ne le faisais pas avant, mais j'ai eu envie d'avoir des personnages plus complexes, avec des expressions de visage plus complexes. Donc je me suis inspiré de personnages existants, je les ai faits en volume à dimension réelle, par moulage et sculpture, j'ai mélangé les deux. Et puis ensuite, j'ai fait des croquis de mes personnages existants pour avoir leurs expressions de visage.
1: La recherche de personnages, c'est quelque chose qui te prend beaucoup de temps, qui est un préalable à raconter une histoire, surtout là quand on a des personnages nouveaux.
0: Oui, certains que... C'est très important de bien choisir un personnage. On va l'accompagner un certain temps, on va le dessiner une multitude de fois. Il faut avoir quelqu'un qui corresponde à ce qu'on a envie de raconter, surtout.
1: Et puis au mur, il y a énormément d'images qui ont deux caractéristiques. La première, c'est que ce sont quasiment que des images issues de ton univers, de tes univers. Et la deuxième, si on regarde bien, ce qui frappe, c'est qu'il n'y a quasiment que des femmes.
0: Oui.
1: Je ne crois pas qu'il y ait un personnage masculin au mur.
0: Non, effectivement. Ce n'est pas un choix délibéré, disons. Je n'ai pas choisi de ne pas mettre d'hommes, mais ce sont pour la plupart des personnages principaux d'histoire, donc des personnages que j'ai été amené à beaucoup dessiner, ou leurs modèles. Voilà, et puis il y a quelques exceptions pour des affiches occasionnelles, comme celle sur la baie d'Audierne ou des choses comme ça.
1: À ta droite, il y a pas mal de dessins de Cyan. Oui. À ta gauche, c'est plutôt les dessins des personnages de...
0: Parce que je travaillais dessus, oui, récemment, donc je m'entoure plutôt des personnages que je suis en train de dessiner.
1: Tous les personnages qui sont à ta gauche, essentiellement Clairvy et Zabo, ce sont des recherches de... avant que tu entames l'album, sont plutôt des recherches ?
0: Ça dépend. Il y a des recherches avant que j'entame l'album et il y a des recherches que je fais en cours d'album. Si j'ai besoin d'une expression de visage et tout, j'essaie d'observer un peu mes modèles et si je trouve une expression qui me convient, j'essaie de la mémoriser.
1: Il y a évidemment tout ton travail, hein. Il y a les planches, il y a les couleurs. Et là, juste en dessous de ta table à dessin, il y a toute une série de classeurs, par exemple. Qui est assez impressionnante puisque c'est sur deux rangées et sur chacune des rangées, en fait c'est toute la documentation du Sang des Cerises qui est incroyablement volumineuse, bien rangée dans des classeurs.
0: Voilà, il y a tous les par exemple les personnages existants, les déportés qui ont accompagné Zabo, ou qu'elle a accompagné plutôt, tous les personnages historiques quoi qui se trouvent aussi dans l'histoire, soit parce qu'ils ont été déportés comme Louise Michel ou Rochefort, soit parce que ils étaient à la colonie, ils étaient au bagne, par exemple la révolte Kanak ou des choses comme ça. Donc tous les personnes, tous ces gens-là, je recherche leur histoire, je recherche leur physionomie, etc.
1: J'ai par exemple en dessous là juste un classeur, il y a marqué PO, c'est un peu l'ancêtre de la SNCF, tu as retrouvé les horaires de train, parce que quand le train arrive dans un album, il arrive à la bonne heure.
0: Voilà.
1: Bonjour.
0: Voilà, et là, je m'étais amusé à rentrer en contact avec les archives historiques de la SNCF, et comme souvent, on pense que les gens ont autre chose à faire que de s'occuper de vous, et au contraire, ça les distrait, ils sont très contents de vous rendre service, et j'ai eu beaucoup de documents sur la PO, c'est Paris Orléans, la ligne Paris-Orléans, à l'époque où il y avait quatre grandes compagnies qui desservaient la France.
1: Donc dans ce classeur, tu as les horaires de train de l'époque ?
0: J'ai les horaires de train de l'époque, j'ai les aménagements des compartiments, j'ai les wagons, les locomotives, enfin voilà.
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1: Alors les passagers du vent s'arrêtent, c'est une série qui t'aura occupé 42 ans, tu en as fait d'autres évidemment,
0: oui.
1: Notamment le cycle de Cyan entre-temps, mais c'est quand même ce qui est en filigrane de ton œuvre. Tu as terminé le Sang des Cerises, le tome 2, qui normalement termine complètement la série des passagers du vent.
0: Normalement, oui, oui, oui, oui. Je pense pas y revenir. J'ai envie plutôt de me diriger vers des choses que j'ai pas encore faites.
1: Qu'est-ce que ça t'a fait d'arrêter de mettre le mot fin sur cette histoire ?
0: Bah, c'est à la fois un peu... Bon, on quitte les personnages avec un petit peu de regret, un peu de tristesse, mais c'est aussi la satisfaction d'avoir été jusqu'au bout d'un cycle, d'être à peu près satisfait de la manière dont ça s'est déroulé.
1: Est-ce que tu avais, dès le départ, pensé que c'est quelque chose qui t'occuperait aussi longtemps ? En tout cas, quand tu avais conçu les Passagers du Vent, donc c'est en 79 que le premier tome est sorti, est-ce que t'imaginais 42 ans plus tard, tu serais encore dessus ?
0: Non, quand j'ai fait le premier tome, je n'étais pas certain que ce ne soit pas le seul. Il fallait d'abord que ça plaise, il fallait que l'éditeur ait envie de continuer, il fallait plein de choses. Je savais pas où j'allais, donc j'ai fait un album, j'ai enchaîné assez rapidement sur les 5 premiers. J'ai marqué une longue pause pendant laquelle j'ai fait Les Compagnons du Crépuscule et puis le cycle de Sian. Je suis revenu au milieu du cycle de Sian sur La Petite Fille Bois Caïman, qui est donc les deux tomes suivants.
1: Qui se passe en Louisiane.
0: Qui se passe en Louisiane. Après, j'ai refait un Sian. J'ai repris les Passagers du Vent avec Le Sang des Cerises, Rue de l'Abreuvoir et Rue des Martyrs.
1: Après La Petite Fille Bois Caïman, tu pensais que ce serait fini ou l'envie est revenue à nouveau d'être dans cet univers ?
0: Non, La Petite Fille Bois Caïman m'a relancé un petit peu parce que ça m'a redonné envie puisque j'avais un nouveau personnage. En fait, j'ai eu envie de l'emmener un peu plus loin. C'est Zabo qui m'a entraîné plus loin finalement.
1: Les personnages qui t'ont porté beaucoup pendant toute cette saga. Personnages de femmes évidemment.
0: Oui. Bon, j'ai commencé la bande dessinée par des personnages de femmes, non pas parce que je le voulais, mais parce que je travaillais dans des journaux qui étaient destinés à la presse, qui étaient de la presse enfantine destinée aux petites filles.
1: Ton premier, c'était Lisette, hein, c'est ça ?
0: Voilà, c'était Lisette Nade, et ensuite, ça a été aux éditions de Fleurus, ça a été Jean, qui était encore destinée aux petites filles, Pif Gadget, qui était destinée à tout public. Donc, quand j'ai commencé à faire de la bande dessinée pour moi-même, quand on m'a proposé de travailler... pour la revue Circus, c'est Henri Filippini qui m'avait proposé à l'époque. Tout naturellement, j'ai eu envie de continuer à faire ce que je savais faire, c'est-à-dire à prendre une héroïne. C'était un peu compliqué d'emmener une héroïne sur un bateau de guerre, donc il a fallu ruser, et ça m'a permis de commencer à tourner autour de mon histoire.
1: Les femmes de François Bourgeon sont souvent très sexy, en tout cas dans les premiers albums. C'est moins vrai dans Le Sang des Cerises, mais ce n'est pas le propos non plus. Elles sont aussi très indépendantes, très libres.
0: Oui, oui, sont des femmes qui sont, disons, qui sont un petit peu en avance sur leur époque. Pour la plupart, on pense surtout à Isa, mais à l'époque d'Isa, il y avait Olympe de Gouges aussi. Hein. On a toujours connu des femmes qui ont essayé de sortir de la condition dans laquelle on les mettait. Et sous la Commune, les femmes avaient quand même une certaine importance, non seulement en tant qu'ambulancières, etc. Il y en a quand même un certain nombre qui se sont battues sur les barricades, et il y en a beaucoup qui ont été tuées ou condamnées.
1: Isabeau, c'est une des grandes figures, une des grandes héroïnes de la bande dessinée. Tu te souviens comment tu as conçu ce personnage ?
0: Quand j'ai commencé Isabeau, la seule chose que je voulais, c'était l'emmener sur un bateau. Donc, il fallait que je lui invente une histoire. Donc, je lui ai inventé son enfance, la pension, la manière dont elle avait été privée de son identité et la vengeance qu'elle avait envers son frère réel, qui ne savait pas qu'il était son frère. Et elle s'embarque avec une amie sur un 74 canon, qui est celui commandé par son frère. Et pour moi, c'était le point de départ. Il fallait que je justifie qu'Isa soit sur un bateau de guerre. Donc elle est habillée en homme, évidemment. Mais il y a eu d'autres femmes qui ont fait ça réellement dans les voyages de pas mal de chercheurs de l'époque, de grands navigateurs, La Pérouse et d'autres. Il y a eu plusieurs fois des femmes qui se sont habillées en homme, soit pour accompagner un tel, etc.
1: Physiquement, tu l'as conçu comment ? C'est quelqu'un de réel, Isabeau ?
0: Isabeau, non. J'ai commencé à dessiner quelqu'un, puis ensuite je me suis acharné à dessiner quelqu'un qui ressemblait à la personne que j'avais dessinée dans les premières planches.
1: Mais d'autres sont des femmes réelles. Clairvy, par exemple, c'est quelqu'un qui existe vraiment.
0: Clairvy est quelqu'un qui existe vraiment. Zabot est quelqu'un qui existe vraiment. Avec des différences quand même. Ils sont pas forcément la même couleur d'yeux, la même couleur de cheveux, pas forcément le même âge, etc.
1: J'en reviens à ce personnage d'Isabeau, et puis Isabeau derrière, qui est son arrière-petite-fille, et sur le fait aussi que ce sont des femmes qui dénoncent les injustices de leur époque. C'est ça aussi le fil rouge des Passagers du Vent. C'est l'esclavagisme dans le premier cycle, c'est la guerre de sécession, l'esclavage aux États-Unis dans le deuxième, et puis c'est la commune et la répression des communards dans le troisième. C'est toujours des femmes face à l'injustice du monde et d'un monde dominé par les hommes, c'est ça que tu veux raconter?
0: Racontant des histoires avec des héroïnes, avec des femmes, il m'a semblé tout à fait naturel que les femmes soient plus sensibles aux petites brimades de la vie quotidienne ou aux grandes brimades de la vie quotidienne.
1: Là, c'est les grandes, en l'occurrence.
0: C'est-à-dire qu'elles soient beaucoup plus sensibles aux injustices parce qu'elles-mêmes, la plupart du temps, en vivaient une dès leur naissance.
1: J'en reviens juste à la genèse des Passagers du Vent. Je crois que tu me l'avais raconté une fois, mais est-ce que c'est vrai que c'est en construisant une incroyable maquette de frégate pour toi que tu as imaginé en construisant cette maquette les histoires que tu pourrais raconter dessus?
0: Oui, j'avais commencé quand Lisette a fermé. J'ai connu une période de chômage avant de retrouver du travail à Fleurus. Et pour me désennuyer, pour ne pas trop déprimer, je m'étais mis en tête de faire une maquette. Et j'avais trouvé des plans d'une maquette de frégate. Donc j'ai travaillé un bon moment sur cette maquette. Et puis j'ai eu envie très vite de compléter mes plans. Donc j'étais un habitué du musée de la marine et tout. J'y suis allé, j'ai trouvé d'autres plans. Et puis j'ai trouvé un jour les premiers ouvrages de Jean Boudriot qu'il a fait sur le vaisseau de 74 canons. Je les ai regardés, je les ai lus et je me suis dit voilà, j'ai un huis clos dans lequel je pourrais faire vivre mes personnages. J'ai tout ce qu'il faut, le mobilier, les instruments de cuisine, les armes, les uniformes, tout ce qu'il me faut, le gréement en détail, la moindre cheville de ce bateau était décrite et tout. Je me suis dit je vais faire une histoire qui se passe là-dedans, quoi. Et dans ce circuit fermé, j'ai essayé de le nourrir le plus possible, et c'est comme ça que j'ai représenté parfois des choses qui n'avaient jamais, selon Jean Boudriot, il me l'a dit, qui n'avaient jamais été représentées par personne. Par exemple, la galerie de charpentier, le couloir qui permettait aux charpentiers de réparer les avaries, les fuites d'eau et tout.
1: Cette maquette, bien sûr, tu l'as toujours. Elle n'est pas dans l'atelier, elle est dans ta maison.
0: Oui.
1: Elle est incroyablement précise. T'as dû passer un temps fou dessus.
0: J'ai passé, en gros, je pense, un an et demi, quoi.
1: Et je précise, c'est pas une maquette qu'on achète dans le commerce et qu'on colle,
0: Non, c'est des
1: plans. Tu en as fabriqué chaque pièce.
0: Voilà. C'est une maquette, j'ai fabriqué même les personnages qui sont dedans.
1: Et en voyant bouger ces petits personnages que tu as mis dedans, ça nourrissait ton imagination?
0: Ça nourrissait aussi mon imagination, comme on voit Isa sur la couverture du premier album, à côté de poulies ou de capes de moutons, qui sont trois fois gros comme les gens imaginent que peuvent l'être cet appareillage. La maquette m'a beaucoup aidé, évidemment, à voir la complexité, à voir le fonctionnement du bateau aussi, parce qu'il a fallu faire tout le gréement, voir comment se hissaient les voiles, comment se hissaient les mâts les uns au-dessus des autres, voir comment était l'aménagement intérieur, où étaient les officiers, où était l'équipage, où étaient les cuisines, où étaient les vivres, les réserves d'eau et tout. Chaque fois, évidemment, que je trouvais des éléments nouveaux, je trouvais aussi de quoi pénétrer un peu plus loin dans l'univers de cet univers d'un 74 canons qui, rappelons-le, sont quand même des bateaux qui pouvaient avoir entre 800 et 1000 personnes à bord.
1: Quand on voit ce travail, on se dit que le travail des mains est important pour toi. Tu es artisan à la base?
0: J'ai fait l'école des métiers d'art, j'ai obtenu mon diplôme de maître verrier et donc je me destinais à faire du vitrail. Et puis, pour des raisons diverses, j'ai renoncé à faire du vitrail après avoir travaillé chez un verrier. Et c'est là où, par hasard, cherchant du travail, j'ai commencé... Une amie qui était maquettiste à Lisette m'a proposé un jour une illustration... On m'a proposé ensuite un petit scénario de bande dessinée et puis j'ai commencé comme ça dans la bande dessinée.
1: Presque par hasard.
0: Presque par hasard, oui. Je me destinais pas du tout à ça.
1: Est-ce que tu dessinais malgré tout quand tu étais enfant, par exemple ?
0: J'ai toujours dessiné. J'étais dyslexique, donc je souffrais un peu de difficultés de lecture jusqu'à ce que j'ai été rééduqué, mais ça a pris du temps parce qu'à l'époque, la dyslexie n'était pas connue. Donc je compensais avec le dessin, je pense. Et le dessin était pour moi un de mes plus sûrs moyens d'expression.
1: Quand on voit tous les bouquins autour de toi, on a du mal à penser que tu avais des difficultés à lire.
0: Je me suis rattrapé après.
1: Pas mal, ouais. Mais quand tu dessinais, c'était juste des dessins ou déjà il y avait dans l'idée de raconter des histoires avec ces dessins ?
0: Non, c'était juste des dessins. C'était des décors, c'était des paysages, c'était beaucoup de personnages. C'était des cavaliers, c'était des animaux. C'était un peu n'importe quoi, ce qui me passait par la tête, quoi.
1: Tu étais lecteur de bande dessinée ?
0: Peu. Je lisais de la bande dessinée, mais ce que lisaient tous les gens de ma génération, Tintin, Spirou, Pilote, plus tard, c'était à peu près tout, quoi.
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1: Tu es arrivé dans une période en bande dessinée, tu l'as dit, par la presse jeunesse ?
0: Oui, je suis arrivé par la presse jeunesse, effectivement. Bayard Presse, Fleurus et les éditions Vaillant.
1: C'est aussi une époque où la bande dessinée a énormément changé. La BD des années 70, est-ce que tu revendiques un certain classicisme à cette époque-là ? Je ne sais pas si tu côtoyais d'ailleurs les Drouillet, les Meubius, tous ces gens-là.
0: Je connaissais un peu les dessinateurs, j'en côtoyais très peu, parce qu'à Bayard Presse, c'était des gens qui n'étaient pas très connus. Par contre, quand j'ai commencé à faire de la bande dessinée, j'ai commencé à en lire un peu plus. J'aimais bien voir comment les autres avaient résolu certains problèmes et j'essayais de trouver ma manière de les résoudre, quoi. Je n'étais pas comme sont certains de mes collègues qui peuvent être très talentueux mais qui étaient attirés par le dessin d'un tel ou d'une telle et qui avaient envie d'être dans la filiation, si on peut dire. Moi, j'essayais de trouver quelque chose qui me corresponde. Je me posais plus des questions du style comment faire sentir que par exemple dans les chutes du Niagara il y a un brouillard d'eau qui vous empêche presque de respirer dans une bande dessinée où on n'a ni le bruit, ni le mouvement, ni toute cette vapeur en suspension.
1: C'est aussi pour ça, hein, cette foultitude de détails, pour qu'on ressente, quand tu parlais du bateau, où le gréement doit être parfait, où on doit y avoir les cordages, on doit savoir par où passent les personnages. C'est ça aussi, ce perfectionnisme, ça permet de rentrer dans l'histoire, dans l'image, et que nous, on la ressente, qu'on ressente les embruns, quand on est en mer, avec toi.
0: Dans la bande dessinée, je pense que le dessin doit narrer comme les textes, c'est-à-dire que le dessin raconte. Et j'essaie toujours que mon dessin raconte, soit souligne ce que disent les textes. Donc j'essaie d'avoir un dessin qui soit vraiment narrateur.
1: Ta première série, c'est Brunel et Colin.
0: Oui.
1: Est-ce que la patte Bourgeon, elle est déjà là ?
0: Brunel et Colin, c'était sur un scénario de Robert Génin. Bon, l'idée de départ était de moi. J'avais envie de faire une histoire qui se passe au Moyen-Âge. Et j'ai proposé à Robert Génin, puisque c'était lui qu'on me destinait comme scénariste, de travailler là-dessus. Donc je lui avais fait quelques dessins des personnages. Il a brodé là-dessus. Il a commencé à me livrer des scénarios. C'était au début des histoires en 5 planches qui paraissaient régulièrement dans la revue Jean, quoi. J'ai commencé à faire mes armes en tant que dessinateur, mais disons en changeant un petit peu de ce que j'avais fait auparavant, avec une technique plus différente, beaucoup de choses en sélection directe, etc. Et puis, petit à petit aussi, j'ai commencé à toucher au scénario, parce que Robert, qui était surchargé de travail, n'avait pas toujours le temps de terminer les histoires, donc il me laissait les terminer quand il était débordé. Même il y a une ou deux histoires qu'il n'avait pas du tout eu le temps de faire, que j'ai faites à sa place, et ça m'a donné envie d'aller un peu plus loin, quoi. Et puis, ça a permis, Brunel et Colin a été repéré par certains éditeurs, dont Henri Filippini, qui travaillait chez Glénat, qui a eu l'idée de me proposer de faire un scénario pour la revue Circus.
1: Et c'est comme ça que les passagers
0: c'est
1: sont arrivés.
0: C'est comme ça que sont nés les passagers du vent. Ça a démarré sur une histoire. Quand j'ai livré mes premières planches, j'avais même pas fini l'écriture du scénario du premier album, mais je savais à peu près où j'allais, mais j'écrivais en même temps, quoi.
1: Tu veux dire, tu l'as improvisé, le premier tome, tu l'as improvisé en partie?
0: La fin, je l'ai travaillé, donc je savais, j'avais une ligne directrice, mais j'étais pas sûr du tout de la manière dont ça se passerait.
1: Et les quatre autres tomes qui racontent l'histoire de la traite négrière, est-ce que ça, c'était dès le départ dans ta tête?
0: Alors, dans le ponton, très vite, je voulais que mes personnages, que Isa, prennent un navire de commerce, et elle se trouvait à Nantes. Donc, je me suis renseigné sur les navires de commerce qui partaient de Nantes, et j'ai vu qu'il y avait beaucoup de négriers. Donc, j'ai trouvé au musée des Salorges à Nantes une maquette de négriers. J'ai trouvé aussi des aquarelles et des plans du même bateau. Et j'ai fait moi-même des plans plus détaillés de ce bateau que j'ai porté à Jean Boudriau, dont j'avais eu l'occasion de faire la connaissance depuis le premier album, qui m'a corrigé mes plans, et j'ai fait ce premier album qui se passait dans ce brick Senou, la Marie Caroline, qui est inspirée de la Marie Séraphique, qui est un bateau qui a existé. Ensuite, il a fallu que je me renseigne sur les comptoirs d'esclaves. Je pensais que l'histoire se passerait à Gorée, parce que tout le monde connaît Gorée, et en fait, j'ai trouvé des livres au PUF, entre autres un livre qui s'appelait « Flux et reflux de la traite des nègres entre le golfe de Bénin et Bahia de Todos Santos » de Pierre Verger. Et ça m'a donné beaucoup de pistes.
1: On parlait de Montmartre tout à l'heure, où là c'était un endroit évidemment que tu connais très bien, mais pour tous les paysages qu'ont traversé Isabeau ou Zabeau par la suite, tu y es allé, ou c'est vraiment de la documentation livresque et bibliothécaire?
0: Le Bénin, je ne connais pas du tout. L'Afrique, je n'y suis jamais allé. Donc j'ai travaillé sur à la fois sur des archives d'époque, mais qui ne donnaient généralement que des gravures et tout, c'est-à-dire le fort de Juda ou des choses comme ça, et puis des photos actuelles pour avoir la couleur de la terre, la couleur de la mer, du ciel, etc., pour avoir des paysages cohérents, que quelqu'un qui habite l'actuel Bénin reconnaisse l'ancien Dahomey dans lequel il habite. Quoi.
1: Pourquoi tu as fait parallèlement Les Compagnons du Crépuscule et Le Cycle d'Océane par la suite? Les passagers étaient trop prenants, ou tu avais besoin à un moment de faire autre chose que les passagers?
0: À un moment, j'ai eu besoin de faire une petite coupure, et puis j'ai eu besoin aussi de trouver un autre éditeur, simplement pour changer un peu, quoi.
1: Et Les Compagnons du Crépuscule, c'est encore de l'histoire, cette fois l'histoire médiévale. Oui. Donc j'imagine que là, la documentation est plus compliquée à trouver.
0: Bon, il y a quand même de grands historiens, style Jean Favier, etc. Il y a quand même de grands historiens du Moyen-Âge. Il y a la langue aussi, qui est intéressante à travailler. Bon, je connais bien François Villon. J'ai essayé de me mettre en oreille le parler médiéval, et non pas de faire une histoire en vieux français réel.
1: Et il y a une dimension fantastique aussi qu'il n'y a pas dans Les Passagers du Vent, évidemment, dans Les Compagnons du Crépuscule, de rêves, de lutins, de... là on pense presque d'ailleurs aux légendes bretonnes, hein, puisque tu vis en Bretagne.
0: Alors, je suis parti du principe que à cette époque, on est là, on se trouve fin 14e siècle, les gens croyaient dans beaucoup de choses, avaient peur de beaucoup de choses, ils croyaient à la sorcellerie, ils croyaient dans les lutins, ils croyaient dans des tas d'histoires, et que finalement, ce que je reconstitue, ça n'est que ce que les gens pensent exister. Et moi, je lui donne une apparence d'existence, mais c'est un petit peu le monde onirique de mes personnages, si l'on peut dire.
1: Et puis donc, il y a le cycle de Cyan, où là, c'est la science-fiction. Je me dis que finalement, dans toute ton œuvre, François, tu n'as jamais dessiné une bagnole.
0: J'ai pas dessiné de voiture, j'ai horreur de dessiner les voitures, je ne sais pas pourquoi d'ailleurs.
1: Et tu n'as jamais fait de choses qui se passent à une époque contemporaine, ça t'intéresse
0: pas? Non, c'est pas que ça m'intéresse pas, je préfère essayer de m'instruire moi-même, de m'amuser moi-même, de découvrir quelque chose que je ne connais pas.
1: On pensait pas que tu ferais une série de SF?
0: Ben si, la SF, c'est finalement, ça revient un petit peu au même que de faire une série historique, sauf que les documents, faut les créer. C'est pour ça, d'ailleurs, que Claude Lacroix m'a proposé de m'aider, parce que je lui avais fait part de mes craintes. Je lui avais dit, bon, je sais à peu près l'histoire que je veux raconter, au moins au début, mais il y a une planète qui n'existe pas, il y a une architecture qui n'existe pas, il y a des animaux qui n'existent pas, etc. Bon, des vaisseaux spatiaux, des technologies, et à un moment, j'en aurais peut-être marre de créer des choses, j'avais peur de bâcler ce qui m'intéressait moins et tout. Et Claude m'a dit, bah écoute, on peut se répartir les choses, si tu veux, je vais t'aider. Tu me diras, j'ai besoin d'un vaisseau spatial, j'ai besoin de quelque chose comme ça. Moi, je travaillerai dessus, et toi, tu n'auras plus qu'à le dessiner après, quoi. Alors, bien sûr, on travaillait en échangeant toujours à coups de fax, etc., pour voir comment l'un avançait et l'autre. Mais j'ai fait quand même, j'ai écrit tout le scénario, j'ai fait tout le dessin et la couleur. Mais Claude a fait beaucoup de dessins préparatoires et quelques maquettes. Beaucoup moins que moi, mais quelques maquettes aussi.
1: Ça a été au long cours aussi, Sian, ça a duré un bon moment.
0: Sian, ça a duré un moment parce que justement, on voulait, de la même manière que dans le passé, se piéger nous-mêmes dans les histoires qu'on racontait, d'où la clé des confins d'ailleurs, et c'est cet album qui est un peu un lexique du cycle de Sian. Et chaque planète, bah c'est vrai que quand elles arrivent sur Ilo, Ilo est une planète avec un anneau, cet anneau a une ombre qui se projette sur la planète, donc il y a les saisons de la planète qui tournent sur elle-même et qui tournent autour de son soleil, mais aussi les saisons créé par l'anneau et par l'ombre de l'anneau, là où il est au même moment. Donc tout ça est beaucoup plus... Et il fallait qu'on en discute tous les deux pour avoir une certaine cohérence. De la même façon, il nous a fallu créer des animaux et tout. Et comme j'ai dit un jour à Claude, je lui ai dit, on peut créer l'oiseau, on peut créer des oiseaux qui n'existent pas, mais on va pas créer la plume. On a cherché des animaux et on a surtout cherché à les rendre à la fois un petit peu amusants, un peu extraordinaires, mais très banal pour les gens qui vivaient au milieu d'eux, quoi. De la même façon, on n'a pas cherché dans les noms à avoir des noms à coucher dehors, avec 3 Z, 5 H et 2 X. Au contraire, on essayait d'avoir des noms simples qui semblent presque issus de notre vocabulaire actuel.
1: Quand on crée des univers de SF comme ça, par définition, c'est presque infini. Tu peux inventer, oui. Tu inventes tout un univers. Ça veut donc dire qu'on peut y revenir. Tu as envie de, maintenant que les passagers vont être derrière toi, de revenir à des univers totalement imaginaires?
0: C'est possible qu'un jour je revienne sur un univers imaginaire, peut-être pas Sian, parce que Claude n'étant plus là, je pourrais très bien le faire, mais c'est peut-être bien il y a la période avec Claude et que je fasse autre chose. Mais la science-fiction, oui, pourquoi pas, ça m'intéresse.
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1: Je reviens donc à ton dernier album, le deuxième tome du Sang des Cerises. On va maintenant un peu se concentrer sur ces deux albums. On l'a dit, hein, tout à l'heure, tu l'as évoqué, c'est l'époque de la Commune et de la répression des communards, ce qu'on a appelé la Semaine Sanglante. Pourquoi cette période t'a particulièrement intéressé?
0: Je me suis intéressé à la Commune d'abord parce que quand j'ai commencé la guerre de 70, je connaissais très peu de choses sur la Commune. Donc c'est une période qui méritait quand même d'être visitée, d'être comprise. J'ai essayé de lire des historiens modernes et anciens, évidemment, et de lire aussi beaucoup de récits d'époque et de me faire ma propre idée. Et puis ensuite, j'ai vu dans la manière dont l'histoire, dont la Commune et ses suites avaient été traitées par l'histoire, et je me suis rendu compte que on était très discret, le moins qu'on puisse dire là-dessus, et au point que nos grands-mères chantaient toutes et connaissaient toutes le temps des cerises.
1: Mais oui, d'où le jeu de mots, hein, le sang des cerises, bien
0: voilà,
1: sûr.
0: Presque tout le monde avait oublié qu'il s'agissait presque d'une chanson porte-étendard de la Commune, écrite par Jean-Baptiste Clément, lui-même communard, comme potier, qui a écrit aussi l'International et qui a écrit d'autres chansons.
1: Ça commence avec l'enterrement de Jules Vallès dans le premier tome, ensuite la déportation de Zabo que tu racontes dans le deuxième tome, elle est dans le même bateau que Louise Michel. Tes personnages imaginaires croisent des personnages historiques et il ne faut jamais trahir les personnages historiques, ce qu'ils ont dit, ce qu'ils ont fait, même s'il y a l'intervention de personnages imaginaires, c'est ça la difficulté du scénario?
0: J'essaie de conserver leur identité aux personnages historiques et ne pas leur faire dire, ne pas leur inventer des choses qu'ils n'auraient peut-être pas acceptées. Donc j'essaie quand même de les maintenir très cohérents. Alors évidemment, quand Louise Michel parle à Zabo, ben elle a jamais parlé à Zabo. Enfin, on n'en sait rien, mais puisque Zabo est peut-être le personnage qui manque dans le...
1: Ah, juste, on va faire une parenthèse, parce que là, c'est une histoire incroyable. Tu t'es aperçu que dans le bateau, la Virginie qui emmenait en Nouvelle-Calédonie les déportés communards, on connaît le nom des déportés, sauf une personne.
0: Voilà, on connaît 23, dans les femmes, on connaît 23 femmes, et la 23e, on ignore toute son identité, alors qu'on sait tout sur les autres, quoi. Donc c'est peut-être Zabo, effectivement. Ce doit être Zabo.
1: Ce deuxième tome voyage beaucoup. Autant le premier, on est vraiment à Montmartre. Oui. Le deuxième, on est encore un peu à Paris, puisque tu racontes quand même la semaine sanglante.
0: Voilà, on raconte dans un long flashback, on raconte comment de prison en prison, le Zabo va être emmené jusqu'à Satory, puis Versailles, et puis dans diverses prisons, jugé à Versailles, réemmené, et puis va finir sur un bateau qui est la Virginie, qui emmène Rochefort, qui emmène Louise Michel, qui emmène pas mal de gens connus, en tout cas moi j'ai trouvé à presque tous leur histoire, pour être déporté en Nouvelle-Calédonie. Et quand je me suis rendu compte que finalement ces gens avaient passé, pour la plupart d'entre eux, ceux qui en étaient revenus, en tout cas au minimum 8 ans en Nouvelle-Calédonie, et pour certains plus, je me suis dit, on peut pas faire ça en deux coups de cuillère à peau, en faisant une ellipse, et 8 ans plus tard, et voilà. Donc j'ai eu envie de réellement montrer ce qu'elles avaient essayé de comprendre ce qu'avaient vécu les personnages, que ce soit les transportés, c'est-à-dire les bagnards, que ce soit les déportés simples, c'est-à-dire les gens déportés en Nouvelle-Calédonie, ça aurait pu être en Guyane ou en Algérie, mais qui n'avaient pas le droit de revenir, et puis les, comme Louise Michel et Zabo, les déportés en enceinte fortifiée, qui eux étaient maintenus dans la presqu'île du Causse et n'avaient pas le droit d'en sortir.
1: Et on retrouve un récit en mer dans ce dernier tome des Passagers du Vent, ça boucle la boucle.
0: Oui, c'est un récit en mer, sauf que cette fois, mes héroïnes ne sont plus à regarder les esclaves derrière les barreaux, mais ce sont elles qui sont derrière les barreaux sur un bateau prison, une ancienne frégate, la Niobe, devenue Virginie, et qui navigue jusqu'à, qui met 4 mois pour arriver en Nouvelle-Calédonie.
1: Et bien sûr, hein, il manque pas un sabord à cette Virginie. La maquette de ce bateau est derrière toi, François. Il y a évidemment une maquette, évidemment beaucoup de précision.
0: Alors cette maquette, je ne l'ai pas faite. C'est un ami qui m'a proposé de me la réaliser, Claude Mao, qui a travaillé pour Arvague et le Chasse-Marée beaucoup, qui est un maquettiste, qui travaille aussi pour les musées en tant que maquettiste et tout. Et comme j'étais un peu pressé par le temps, il m'a proposé de me réaliser la maquette de la coque, et ça m'a donné une bonne base pour dessiner la Virginie, dont on n'a qu'une bonne photo.
1: Il y a quelque chose d'assez étourdissant dans ton travail. On parlait de la recherche documentaire, donc tous ces classeurs qui sont juste en dessous de moi, où il y a toute ta recherche documentaire, mais aussi tout le travail de dessin, de mise en scène, de couleur que tu fais toi-même.
0: Oui, mais c'est ce qui me motive. C'est justement comme je le disais, j'aime écrire le scénario. Ben, l'écriture du scénario, voilà, il faut que ça roule. Il faut, pour moi, c'est comme un dialogue de théâtre. Il faut pas que la phrase soit coupée par un caillou qu'on aura mis au milieu qui fera qu'on bute, et donc il faut que ça tourne bien. Le dessin complète ou contredit le ce qui est raconté, mais a un rôle de narration aussi, la mise en couleur aussi. Un ciel, il peut être orageux, mais il peut être radieux, et il se passe pas les mêmes choses sous un ciel orageux et radieux. Puis la couleur permet aussi de restituer un certain nombre de paysages et de régions.
1: Il y a 8 ans de travail sur ces 2 tomes des Passagers du Vent, un temps très long. Oui. Est-ce que quand tu crées aussi chaque planche, tu passes par exemple beaucoup de temps dans ton atelier? Est-ce que tes journées sont très longues? Est-ce que tu es complètement immergé dans ton histoire?
0: Oui, maintenant je travaille un peu moins longuement que quand j'étais jeune, où je me remettais à travailler souvent après le dîner. Maintenant c'est fini. En gros, je travaille de entre 8 et 9 heures et midi, midi et demi, et je reprends vers 13-14 heures jusqu'à 19 heures. Quoi. Voilà.
1: Avec toujours le même plaisir et la même passion, ça ne s'émousse pas ?
0: Ah non, oui, je pense même que si j'arrêtais complètement, ça me manquerait. Oui, non, j'ai besoin de ça pour vivre. Alors il y a le fait de le plaisir d'écrire, le plaisir de raconter. J'ai toujours aimé raconter, même quand je ne faisais pas de BD. Quand j'étais enfant en pension, je racontais des histoires à mes petits camarades et j'essayais de leur faire croire que c'était vrai et ça marchait. Alors évidemment, quand ils s'apercevaient que je les avais baratinés, ils étaient pas contents. Donc il fallait que je me débrouille avec ça et ça m'a appris aussi à me débrouiller avec le mécontentement des autres.
1: Aujourd'hui, il y a des historiens qui conseillent à des étudiants ou à des élèves de lire Les Passagers du Vent quand ils étudient la traite négrière. C'est des choses qui te font plaisir, qui te touchent ?
0: Ben, ce qui me fait plaisir, c'est que d'abord les gens apprennent des choses, puissent apprendre des choses en me lisant, mais aussi que ça puisse leur donner envie de compléter par eux-mêmes, c'est-à-dire de remonter aux sources et de découvrir. Rien me ferait plus plaisir qu'on me dise, je savais rien sur la commune, j'ai lu Le Sang des Cerises et depuis j'ai eu envie d'en savoir plus.
1: Est-ce que du reste c'était un de tes objectifs ? C'est une période. On sait que ça a existé, la commune, on sait à peu près le dater, on sait que c'est à la fin du 19e siècle. Par contre, on est effaré quand on lit tes deux albums, de la violence de cette période.
0: Je voudrais que tous les gens qui ont participé à cette époque, à ce qui s'est passé, ne soient pas morts pour rien. On peut avoir un autre avis, on peut être même complètement contre, mais il faut que ça existe. Ce que j'ai pas aimé, c'est l'oubli, c'est-à-dire des livres d'histoire dans lesquels il n'y avait pas une page sur la commune. Faut qu'on s'en occupe, faut qu'on relise ce que les gens ont écrit. Il y a eu beaucoup de choses intéressantes sur l'école, sur la condition féminine, sur l'égalité, sur les salaires, sur la manière. Alors, ce qu'il faut comprendre aussi, c'est que les communards n'étaient pas tous du même avis. Il y avait différents courants anarchistes, différents courants de ce qui va devenir le communisme. Donc tout ça est assez compliqué, mais très intéressant à étudier.
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1: On va terminer cet entretien avec les questions traditionnelles, François Bourgeon. La première, c'est dans tous les livres que tu as fait, notamment sur les trois grandes sagas que tu as publiées, lequel a une petite préférence pour toi ou pour lequel tu as une tendresse particulière ?
0: Oh, j'ai toujours tendance à le disons le dernier.
1: Donc le tome 2 du Sang des Cerises.
0: Donc le tome 2 du Sang des Cerises, rue des Martyrs.
1: Très bien. Quel sera ton prochain livre ? Est-ce que tu en as déjà une idée ?
0: J'ai des idées, mais je crois qu'il faut que je me repose un peu, il faut que je laisse les idées monter, mûrir un petit peu, que je me précipite pas tout de suite. Donc j'ai du boulot en attendant et je cogite.
1: Et tu peux cogiter longtemps ou il y a un moment où tu as besoin de raconter à nouveau ?
0: Ça vient tout seul. Il y a un moment, ça devient indispensable. C'est ce moment-là qu'il faut guetter.
1: Tu as 77 ans, François. Hors de question de partir à la retraite.
0: Non, tant que je peux faire quelque chose d'intéressant, je le fais. C'est un plaisir, mon métier est un plaisir. J'ai la chance d'avoir un métier comme ça. Donc j'essaie d'en profiter le plus tard possible.
1: Je vais maintenant te demander quels sont tes choix en termes de littérature, de musique et de cinéma. Commençons par le cinéma, par exemple. Est-ce qu'il y a un film qui te marque particulièrement ?
0: Alors, on va tricher un peu. Je vais parler de films, de choses qui en rapport avec mon travail, avec mes albums. Alors, le cinéma, on pourrait dire dans Les Compagnons du Crépuscule, Le Septième Sceau d'Ingmar Bergman.
1: Tu es un grand consommateur de films. Il y a une DVD tech impressionnante dans ton salon.
0: Oui, j'ai environ 1500 films, oui.
1: Tu regardes toujours beaucoup ?
0: Je regarde beaucoup, j'adore le cinéma. Alors bien sûr, il y a des milliers d'auteurs que j'adore, que ce soit Kubrick, Scott, il y en a plein, quoi.
1: Un choix de livre ou de bande dessinée ? Ou les deux d'ailleurs, si tu le souhaites.
0: Alors une bande dessinée, bon, on va rester dans le même esprit. Une bande dessinée qui a compté pour moi dans l'envie de faire de la bande dessinée, ça a été La Balade de la Mer Salée du Coprat.
1: Corto Maltese.
0: Quand j'ai lu La Balade de la Mer Salée, je me suis dit, si on peut faire ça en bande dessinée, on peut faire des tas de choses. Et là, c'est vraiment intéressant. J'ai rencontré par la suite Hugo Pratt, on a pas mal parlé ensemble.
1: On sent le souffle épique hein, commun à vous deux. En revanche, les styles graphiques sont totalement opposés.
0: Totalement différents.
1: Un livre ? Alors, un livre, parmi tous ceux que tu as, il y en a des centaines ici, c'est compliqué. Hein.
0: Oui, là c'est compliqué. Je vais prendre le premier livre que j'ai lu, que j'ai lu en entier. C'était à l'époque où j'étais dyslexique, où j'avais de grandes difficultés à lire. L'inventeur de la dyslexie, qui s'appelait Chassagny, qui était orthophoniste, m'a donné m'a suivi, si on peut dire. Et après m'avoir écouté, après avoir parlé à un moment avec lui, il m'avait dit bon ben, je vais te donner un livre à lire. Tu lis le nombre de pages que tu veux, mais chaque fois que tu viens, je veux que tu me racontes ce que tu as lu. Même si c'est 2 pages, tu en lis 10 si tu veux, mais je veux que... Et il m'avait demandé de lire L'enfant et la rivière d'Henri Bosco. Voilà.
1: Et enfin, une chanson.
0: Alors là, il y en a des milliers aussi. Je connais, je crois, des centaines de chansons et j'en adore plein. Mais on va rester dans le même état d'esprit et restons dans les Compagnons du Crépuscule, ce qui a donné l'essence à Mariotte. C'est une chanson c'est un texte de Maurice Genevoix, secrétaire de l'Académie française, sur une musique d'Alice Donna et ça s'appelle La Rouquine. 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
1: Le dernier tome de la saga Les Passagers du Vent paraît cet automne, c'est le 9e et c'est chez Delcourt. On peut aussi relire François tes 2 autres sagas Les Compagnons du Crépuscule, 3 tomes chez Delcourt également, ainsi que le cycle de Sian. Merci beaucoup François de nous avoir reçus dans ton fantastique atelier.
0: C'est moi qui vous remercie.
1: Au sud de la Bretagne, bon vent dans l'atelier BD, c'est fini pour cette fois et je ne sais pas si je vous l'ai déjà dit, mais lisez des BD.
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13: Salut à tous, bienvenue sur Radio Campus 3. Aujourd'hui dans Double dose, je vous raconte l'histoire du groupe Spando Ballet. Originaire de Londres, cette formation est composée de Tony Hadley au chant, de Gary Cramp à la première guitare, de Steve Norman, deuxième guitare et sax, de Martin Campbell à la basse et de John Keeble à la batterie. Il voit le jour à la fin des années 70. Leur musique est qualifiée tantôt de jazz, funk, teintée de synthétiseurs, mélangeant aussi un style romantique dû à la voix de crooner du chanteur. Appelé d'abord The Cuts, puis The Makers, et enfin Gentry, les cinq compères décident définitivement de l'appeler Spando Ballet. Ils se produisent alors déjà dans de grands clubs londoniens et rencontrent ainsi Boy George et George Michael. En 1980, leur premier titre, To Cut a Long Story Short, sera un succès immédiat dans le plus pur style New Wave.

Cette semaine, dans Double Dose sur Radio Campus 3, on s'arrête sur l'univers de Spandau Ballet, suite de l'histoire. Ce titre, To Cut a Long Story, fera partie de l'album Journeys to Glory et sera très bien classé. D'autres singles suivront et un deuxième opus Diamond avec aussi d'autres morceaux qui fonctionneront très bien. Mais c'est en 1983 que la consécration arrive avec le disque True et la chanson du même nom.

0: Ce sera un succès mondial qui sera suivi de Parade et de Through the Barricades. Les 45 tours s'enchaîneront ainsi que les tournées. Les Spandau Ballet participent aussi au méga concert du Live Aid à Wembley en 1985 avec de grands chanteurs et artistes comme Tina Turner, U2, Sting, Phil Collins, David Bowie, Bob Dylan et tant d'autres. Mais après une petite dizaine d'années d'existence, la formation s'essouffle, chacun partant pour d'autres horizons. Malgré tout, le groupe se reforme pour une dernière réalisation, One More, qui obtiendra un succès honorable. À part quelques concerts, notamment avec Tears for Fears, plus du tout d'album studio depuis longtemps. Avec To Cut a Long Story Short et True, vous avez eu droit aujourd'hui à une double dose de Spandau Ballet. À très vite pour de nouvelles pépites sur Radio Campus 3.
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0: Dans Parole d'acteur, Charlie Chaplin. Et Charlie Chaplin qui va vous parler en français. Ça fait partie d'un documentaire qui accompagnait The Chaplin Review, un film comprenant trois de ses tout premiers films muets, A Dog's Life, Shoulder Arms et The Pilgrim. C'était en 1959.
1: Mesdames et messieurs, Charlie Chaplin vous parle et a l'honneur de vous saluer. Voici Hollywood, en 1915, dans cette Californie, où le sol est baigné les plantations d'orangers et de citronniers, avant qu'elle reçût la visite de trois cavaliers de l'apocalypse, le pétrole, le cinéma et la construction aéronautique. Ces trois cavaliers qui piétinaient le sol, arrachant orangers et citronniers, et le remplaçant par des usines et des studios. J'étais l'un des coupables. J'avais hâte de te voir en studio. Aux États-Unis, tout le monde pressait. Et comme par magie, je l'obtins.

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26: Bonjour. Pour cette nouvelle chronique verte, je vous retrouve avec l'envie de vous parler de solidarité. Comme beaucoup de ceux qui nous écoutent, je suis étudiante, mais je suis pas là pour vous raconter les hauts et les bas de cette période de ma vie. Si je vous dis ça, c'est plutôt parce que pendant les 3 prochaines minutes, je vais disserter sur l'engagement solidaire étudiant. Commençons par faire un petit point de vocabulaire. Dans cette chronique, je ne parlerai à aucun moment d'humanitaire, mais seulement de solidarité ou d'aide au développement. L'humanitaire, en effet, c'est le domaine des professionnels qualifiés qui possèdent des compétences spécifiques et qui sont formés pour répondre à court terme et dans un contexte d'urgence aux conséquences d'un événement grave et généralement dans un endroit sinistré. L'aide au développement ou la solidarité prennent en revanche place sur le long terme en réponse à des problèmes plus systémiques et sont généralement à la portée du plus grand nombre, moyennement bien sûr, motivation et envie d'engagement. Aujourd'hui donc, je veux vous parler des actions de cette seconde catégorie, en particulier de l'engagement solidaire étudiant. Encore une fois, c'est un sujet qui me touche particulièrement. Du haut de mes 21 ans, j'ai déjà eu la chance de partir au Sénégal dans le cadre d'un de ces projets d'aide au développement. Seulement, on n'est pas obligé de partir à l'autre bout du monde pour être solidaire. Faire de tels voyages soulève même d'autres questions d'un point de vue notamment environnemental, mais on pourrait y revenir dans une autre chronique. Alors que faire pour se sentir utile quand on a 18 ou 25 ans, qu'on est étudiant en France, avec son groupe de potes et est prêt à tout? On peut commencer par se rapprocher des associations et des ONG qui existent près de chez nous. La Croix-Rouge, le Secours Populaire, la Fondation Abbé Pierre, Handicap International et tout un paquet d'autres. Ces structures sont toujours à la recherche de bénévoles et de volontaires et sauront vous aiguiller sur une mission adaptée à vos compétences, vos envies et vos disponibilités. Pour voir plus loin, on peut se renseigner sur un service civique à visée solidaire ou un volontariat de solidarité. Sur différents sites internet tels qu'étudiants.gouv.fr ou info-jeune.fr ou d'autres, vous pourrez trouver davantage d'informations sur les différents programmes qui existent pour trouver celui le plus adapté à vos envies. Mais finalement, ça apporte quoi de s'engager pour la solidarité quand on est étudiant? Je peux pas vous faire une réponse universelle, mais je peux vous dire ce que moi j'en retire. Toujours le sentiment d'être utile. Généralement une bonne dose d'humanité et d'humilité. Parfois un peu de tristesse et d'émotion à encaisser. Puis, quand on voit un sourire, qu'on reçoit un merci, une bonne nouvelle, ça nous remotive et ça nous donne envie d'aller plus loin. Donner quelques heures en plus à ceux qui en ont besoin, malgré les TD à préparer et les TP à rendre. À travers ces quelques mots, j'espère avoir pu vous inspirer, vous motiver, vous donner envie de tendre la main. Si vous ne savez pas comment commencer, vous pouvez par exemple rejoindre le projet Maraude de notre association Ulysse, construit en partenariat avec une structure locale compétente. C'était Corentine, merci pour votre écoute. Si vous avez des remarques ou des questions, n'hésitez pas à nous en faire part sur notre page Facebook ou notre compte Instagram Ulysse3, U-L-I-2-S-E et 3 comme la ville. Nous y publions toutes les semaines les chroniques et les nouvelles des projets de l'association. À bientôt pour le prochain épisode de la Chronique Verte.
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3: Avec nous,
4: Alexandre. Alexandre, le responsable de la cuisine de l'Agorae.
3: Très bien. Est-ce que tu peux nous rappeler un petit peu ce qu'est l'Agorae ?
4: Avec plaisir. Alors, l'Agorae, c'est l'épicerie étudiante et solidaire de Troyes. On vend des produits à moins 48% par rapport aux produits des grandes surfaces. C'est très facile d'accès. Tu peux venir le premier mois sans éligibilité, on te vend 20€ de courses par semaine au prix de 2€. Et à partir du moment où on a vérifié son éligibilité, tu peux faire autant de courses que tu veux une fois par semaine à l'Agorae.
3: Il faut des critères bien précis à respecter et pour pouvoir bénéficier et être bénéficiaire de l'Agorae.
4: De l'Agorae. Mais il y a quand même ce premier mois qui permet de se sortir de la mouise, le tendeur.
3: En gros, on calcule un reste à vivre, c'est ça ?
4: C'est ça, exactement. Et si on est en dessous d'un certain seuil de reste à vivre, on n'est pas éligible.
3: Alors l'Agorae, c'est plusieurs endroits également hein, sur
4: Oui, on
3: sur
4: a deux
3: campus,
4: antennes. Oui. On a l'antenne à la place Léonard de Vinci où nous sommes actuellement. Et puis il y a aussi un rue de Jagondin au centre ville de Troyes pour avoir le plus de couverture possible.
3: Voilà, et ça, la rue de Jagondis, alors c'est le siège historique. Hein, c'est là où a démarré l'Agorae. On rappelle un petit peu tout ce qu'on peut trouver à l'Agorae.
4: On peut tout trouver réellement du sec, c'est-à-dire des pâtes, du riz, des conserves de fruits, de légumes, de viande, des produits d'hygiène, des produits féminins. Et puis on trouve, surtout en ville, on trouve des fruits, des légumes frais et on trouve surtout du réfrigéré, à l'instar du lait, des produits préparés, de la viande.
3: Et lorsque l'Agorae a été créée, et toujours aujourd'hui, il y a un vrai besoin sur Troyes malheureusement.
4: Absolument, et on est là tout pour y répondre.
3: Donc des centaines de bénéficiaires au sein de l'Agorae
4: Au fur et à mesure des années, ça a un peu baissé. Là, on est peut-être à 150 bénéficiaires sur les deux antennes. Mais on est surtout beaucoup, beaucoup aidé par Campus 3 et par la voiture qui nous prête pour faire nos livraisons. Et on y arrive. On est toujours de plus en plus de bénévoles pour pouvoir aider à la cause. Mais c'est toujours dans la bonne ambiance et c'est toujours dans la jovialité.
3: Alors qu'est-ce qu'on propose aujourd'hui sur la kermesse
4: aujourd'hui,
3: Campus 3
4: pour faire la promotion de l'Agorae, on vend des boîtes surprises. C'est toujours des denrées alimentaires qu'on vend au prix de 2€. On trouve des pâtes.
3: Donc on te donne 2€ et on découvre ce qu'on a
4: exactement,
3: sous le capot.
4: Exactement. Ouais. On a des boîtes pour les garçons, des boîtes pour les filles, des produits spécifiques pour chacun, surtout des boîtes mixtes si on aime que le miam-miam.
3: Donc tu les orientes un petit peu du coup là, pour le coup déjà.
4: c'est certains besoins qui sont spécifiques. Quoi.
3: Tout à fait, oui. Et donc ça commence un petit peu déjà
4: Comme tu vois, là on a presque fini.
3: Quand les gens ouvrent la boîte.
4: Ah oui, il y a surtout la surprise principale, c'est le fait que la personne qui ait préparé la boîte nous ait fait une petite note pour montrer le support et l'amour qu'on apporte à la personne.
3: Il y a un petit mot
4: à
3: l'intérieur en plus.
4: Voilà. Le gambling, 2€ la boîte secrète, et des boîtes pour les garçons, des boîtes pour les filles. Et tu peux regarder ce qu'il y a à l'intérieur. T'as des pâtes, des trucs. Ah, tu choisis la boîte, mais tu sais pas qu'il y a dedans. Hein.
5: Ok, bien.
6: Ah, bah oui.
5: Ah mince.
7: C'est vraiment du bon
6: coup. Miséricorde, s'il te plaît. Tu choisis la boîte.
7: Tu peux compter,
6: tu choisis ta boîte.
7: Ok, moi je prends la rouge en dessous là, elle me tente bien.
8: Il est un peu chiant le client quand même.
6: Alors, qu'est-ce que t'as réussi à avoir?
7: Ah, c'est mix. Waouh. Pour la TN1, c'est pas.
6: Du lubrifiant juste là. Exceptionnel.
7: Magnifique.
6: A UTT, c'est sympa, merci.
7: Mais non, je...
6: Et voilà,
7: c'est même chose. Je sais pas, mais c'est vraiment rempli en plus.
6: Je te l'ai pas rigolé, avec le snap. Ouais,
9: franchement, 2€, c'est pas un bon deal ça.
7: Carrément, c'est gourmand.
9: Tiens, je vais te piquer des trucs.
7: C'est pas sorti avec des snaps. C'est gourmand, tiens.
3: Tu peux nous lire un petit peu le petit mot là qui t'est.
7: Je crois, une danse, s'il te plaît. Chers étudiants, chères étudiantes, nous sommes les élèves de l'école et du collège Saint-Loup. Nous avons confectionné cette boîte pour vous aider et vous soutenir dans vos études. Dans cette boîte, vous y trouverez de quoi vous nourrir, vous laver et écrire. On espère que cette boîte vous sera
5: utile.
7: On vous souhaite bon courage, les élèves de l'école et collège Saint-Loup.
9: Très gentil.
5: C'est mignon.
7: Ouais, on vous envoyait un message.
9: Merci pour faire la boîte et tout. T'es trop forte. Allez.
3: Voilà. Sinon, l'Agorae va rester ouverte durant l'été. Ça va se passer un petit peu comment, l'organisation?
4: Alors, l'Agorae reste ouverte jusqu'au 7 août. Elle réouvre la première semaine des cours. Donc, on aura une fermeture le temps de. Juste avant la fermeture, on fera une opération pour vider nos frigos. Parce que ce sera des choses qu'on perdra sinon. Et puis sinon, visitez nos réseaux sociaux et on vous tiendra à dire au cours de la fermeture et de l'ouverture de la Gorée.
3: Et sinon, toi, ton rôle, tu disais responsable de cuisine, alors dis-nous un petit peu en quoi ça consiste.
4: Bah, occasionnellement, on a des opérations, on récupère énormément d'un certain fruit, d'un certain légume ou d'une certaine denrée, et bah, il faut en faire quelque chose. Par exemple, récemment, on a fait une opération endive.
3: Ah, toi, tu transformes alors là.
4: Ça, je transforme. J'ai préparé énormément d'endives pour pouvoir préparer pour les personnes qui arrivent à la Gorée, qu'on puisse partager un moment.
3: Donc, tu les distribues
4: autour de l'endive.
3: Voilà, vous les distribuez. Ou ça se passe dans le cadre d'une soirée, etc.
4: C'est
3: vous
4: dans partagez. Le cadre d'une soirée, d'une opération. On mange des endives parce qu'il y en a trop.
3: Très bien. Donc aujourd'hui, la Gorée, durant toute la journée. Elle est accessible. Il y a des permanences durant l'année universitaire. Ça se passe
4: c'est
3: comment,
4: ça. Alors, la Gorée est ouverte tous les jours de 17h à 21h. Et à certaines occasions, elle est ouverte le midi à Léonard de Vinci. Mais pour ça, il faut toujours suivre nos réseaux sociaux.
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14: 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Hello, salut tout le monde, bienvenue à vous. C'est Mouzard dans la radio, au micro, en studio. Je reste 2 heures hein, sur l'antenne, j'espère que vous aussi, vous allez en profiter un maximum. Rockstation, 2 heures de musique, du rock, de la pop, les grands artistes internationaux pour vous. Voici Chris Stapleton en nouveauté, Think I'm in Love with You. Et ensuite, une belle chanson de Joni Mitchell.

Merci de nous rejoindre si vous êtes à l'instant d'allumer la radio. Vous écoutez Radio Campus 3, c'est Rockstation avec Mouzard sur 88.7 FM dans la région. Également DAB+ dans la région, la radio numérique terrestre et puis partout via les plateformes de streaming qui relaient le programme Radio Campus 3 via campus3.fr ou encore les applis mobiles. On continue avec Sombra. C'est tout nouveau et derrière Paul McCartney. Ever, present, past.

Ever, Present, Past, Paul McCartney et Sombre, en nouveauté juste avant dans Rockstation. Alors Rockstation, on le rappelle, hein, c'est tous les jeudis soirs, 21h-23h, évidemment sur Radio Campus 3, et puis le dimanche, en début d'après-midi, donc le week-end, Rockstation, 14h-16h. Peter Gabriel, dans quelques instants, ce sera juste après la toute dernière de Lady Gaga.

Ah, ça se passe bien avec Radio Campus 3, hein, du bon son dans les oreilles là. Le meilleur du rock, le meilleur de la pop, une belle sélection signée Radio Campus 3. Avec Peter Gabriel, Kiss That Frog et auparavant The Dead Dance, Lady Gaga en 2025. Je vous prépare un bon titre de The Who. Donc du rock à l'état pur, ce sera juste après le nouveau Bon Jovi. Ça démarre comme ça. Red, White and Jersey. John Bon Jovi et sa bande dans Rock Station sur Radio Campus 3.

La fin des années 60 pour les Who. 1969, l'album Tommy, le dernier morceau. Le morceau qui fermait cette œuvre de Pete Townshend. We're gonna take it. Les Who auparavant, Bon Jovi, Red, White and Jersey en 2025. Un morceau maintenant qui paraît, voilà, un bon morceau des Stones enregistré lors des sessions d'un vieil album, hein, l'album Black and Blue. C'est Shame, Shame, Shame. Alors on va réécouter cette version, cette belle version de Shame, Shame, Shame, donc un classique du disco, hein. Par les Stones, ça leur va très très bien. Et derrière, les Prefab Sprouts.

Rockstation, le meilleur du rock international, sur Radio Campus 3, du rock et de la pop. De la bonne pop anglaise avec Prefat Sprott, un instant le groupe de Paddy McAlone, l'album Steve McQueen. C'est au cœur des années 80, on s'en souvient bien de cet album. Alléluia! Le morceau qu'on écoutait. Et puis avant, donc les Stones avec leur version de Shem. On continue avec Ed Sheeran, alors ça c'est tout nouveau. Donc 2025, la petite dernière d'Ed Sheeran, Camera. Et juste après, ce sera Kate Bush.

Vous êtes bien sur Radio Campus 3. Vous êtes très nombreux à nous écouter. Première radio étudiante de France, Radio Campus 3. Première radio associative troyenne et auboise. Sans vous le doit, un grand, grand merci d'écouter aussi nombreux la radio de la Fédération des étudiants troyens. Rubber Band Girl, Kate Bush et Ed Sheeran auparavant. Ed Sheeran en nouveauté, hein, c'était Camera. On va continuer avec, dans un instant, un super guitariste, Guitar Hero, Carlos Santana. Il sera là, Carlos, juste après Darry Hall. Darry Hall sans John Oates, hein. Il est seul pour ce coup-là. Darry Hall, le Californien, garçon de Los Angeles, Darry Hall. Borderline.

0: On sent la spat ce son, hein, le son de Santana, la formation de Carlos Santana, le son de la guitare surtout de Carlos Santana. Hold On, et auparavant c'était Dario les Borderline. Restez là, la deuxième heure de Rock Station, juste après ça.
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0: Rock Station, ça continue sur Radio Campus 3. Voici Miley Cyrus pour

à s'envoyer. Et oui, ça envoyait à l'époque déjà. C'est pas tout jeune. Give me some loving, le Spencer Davis Group. Et Miley Cyrus auparavant pour entamer la deuxième partie de Rock Station aujourd'hui. Alors ça c'était tout nouveau, hein. Easy Lover, Miley Cyrus donc sur Radio Campus. On continue. J'ai programmé pour vous Gary Moore. Gary Moore, sa guitare, sa Gibson, sa Les Paul, Separate Waves, ce sera juste après Aerosmith et Youngblood. Ouais, une belle attelage, une belle réunion donc de formation. Aerosmith, Youngblood, My Only Angel pour vous dans Rock Station sur Radio Campus 3.

Dieu qu'on l'aimait. Dieu qu'on aimait son jeu, le son de sa guitare. Gary Moore, Separate Waves, et auparavant Aerosmith avec Youngblood en nouveauté. My Only Angel. On continue avec The Marcus King Band. Ça aussi, c'est tout nouveau. The Shadows. Et ensuite, Silly Dan, FM, dans Rock Station, sur Radio Campus 3.

Raoul tout seul, hein, Rockstation. Toutes les semaines, tous les week-ends, en semaine le jeudi soir, 21h-23h, le week-end le dimanche, en début d'après-midi, 14h-16h, Mouza au micro, et du bon son pour vous, hein, à la radio, Steely Dan à l'instant, FM. Et voici Mark Jordan qui a eu la bonne idée de reprendre Walk on the Wild Side, et oui, la chanson de Lou Reed, le grand tube de Lou Reed. Voici donc sa version, la version de Mark Jordan, et ensuite Bonnie Raitt.

On est avec vous, où que vous soyez, quoi que vous fassiez, qui que vous soyez. Vous êtes sur Radio Campus 3, alors radio de la Fédération des étudiants troyens, mais évidemment vous êtes les bienvenus, que vous soyez étudiants ou non. Et quoi que vous fassiez, donc peut-être au boulot, chez vous, peut-être tranquille chez vous, ou en télétravail aussi, sur la route, voilà, du bon son à bord, avec un instant Bonnie Raitt. Alors deux reprises en fait, hein, enchaînées, alors un morceau de Lou Reed revisité par Mark Jordan tout à l'heure, The Walk on the Wild Side, et puis un instant un titre de Jerry Rafferty, mais oui, revisité quant à lui par Bonnie Raitt, Ride Down the Line. On continue avec dans un instant Donovan. Ah, quelle icône des années 60, Donovan. Sunshine Superman, ce sera juste après Young Gun Silver Fox. Je vous propose un extrait du nouvel album de ce bon groupe américain, de ce bon groupe californien, Burning Daylight, Young Gun Silver Fox dans Rock Station sur Radio Campus 3.

Un bon vieux tube de Donovan à l'instant, hein, dans Rockstation, Sunshine, Superman, et puis auparavant, Young and Silver Fox. Si vous avez pris l'émission en cours de route, excellent album, ce nouvel, enfin, comme toujours d'ailleurs, avec Young and Silver Fox, mais je vous recommande quand même vivement d'écouter ce tout nouvel album, donc, des Californiens. Young and Silver Fox, c'était Burning Daylight, il y a quelques instants en arrière. Voici Florence and the Machine, en nouveauté, Everybody Scream, et ensuite, on se passera un extrait d'un triple album, et oui, à l'époque, l'album de George Harrison, All Things Must Pass, grand classique rock pour vous, à venir dans Rockstation sur Radio Campus 3.

Voilà, le plus jeune des Beatles qui est parti bien trop tôt, George Harrison, All Things Must Pass, dans Rockstation. L'un des tout derniers titres maintenant de notre émission du jour, hein, parce qu'évidemment la musique continuera sur Radio Campus 3, n'ayez crainte. Mais pour continuer, Rockstation, je vous propose un grand classique d'il y a bien longtemps, Iron Butterfly, In a Gala da Vida.

Ah, ça envoie, hein, comme toujours. Foo Fighters, bien sûr. Today's Song. Pour terminer, pour terminer Rockstation sur Radio Campus 3. J'espère que vous avez aimé. La programmation est en ligne. Toutes les références via la page Facebook Radio Campus 3. Vos messages, vos commentaires sont les bienvenus. Et puis, on se retrouve très rapidement sur l'antenne, bien sûr. Passez de bons moments avec nous. Ciao.

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2: Salut les amis, c'est Philippe, c'est British Connection pour votre émission rock avec la série live Daniel Dark et Sting. Écoutons nos pochettes Ziggy Stardust. Deux titres pour le prix d'un Beastie Boys. Je recevrai Sébastien Bismuth, il nous parlera du Velvet Underground. Et attention, l'album de Guns ou le tout nouveau Wawa est sorti vendredi dernier. Aujourd'hui dans British Connection, je recevrai John Stargasm, le chanteur du groupe. Il a choisi trois morceaux de cet album et il nous en parlera en exclusivité dans British Connection. Et voici le mash-up de tous les temps, à mon avis, il est super bien fait. C'était dans les années 2000, Blondie, les Doors, les deux morceaux ont la même hypnose rythmique. Voici Rapture Riders, Blondie versus The Doors dans British Connection.

Ce titre marque un retour assez assumé de Muse, cosmique et progressif, que beaucoup de fans réclamaient depuis des années. Ce morceau est sorti très récemment, il y a quelques jours, il est extrait de leur tout nouvel album. Muse dans British Connection, Hexagone.

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Dogstar, formé à Los Angeles au début des années 90 avec à la basse l'acteur Keanu Reeves. Et oui, un album vient de sortir, All In Now, voici le single dans British Connection.

Et puis le concert des Foo Fighters à la Paris La Défense approche, c'est le 19 juin. Alors attention, on apprend les premières parties. Deux premières parties, et oui, pour ce concert des Foo Fighters, Inhaler, c'est le groupe du fils de Bono. Et puis il y aura, attention, les incroyables japonaises de Autobook, Beware, Super Foo Fighters en British Connection, Windows, et dans un instant, Ginzu en album de la semaine en exclusivité dans British Connection.

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1: Salut, c'est 3615 Francis, notre deuxième EP, Professional Entertainers, qui a un visuel absolument incroyable et 5 titres absolument fantastiques. Il sera l'album de la semaine dans la prochaine session de British Connection avec le seul et unique Philippe. En attendant d'en découvrir plus, voici déjà Fright Night.
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0: C'est la première partie de l'album de la semaine. Après 17 ans d'absence, Ginzu est de retour avec un nouvel album sorti vendredi dernier. Il s'appelle Wowa. John Stargas, mais dans British Connection, il a choisi 3 morceaux. Voici le premier, un titre élégant, hypnotique, une vraie sophistication sonore. Voici le titre Snow White.
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2: Snow White, c'est un morceau, c'est un triptyque où on parle d'addiction, on parle de Blanche-Neige et on parle de réseaux sociaux. Amusez-vous bien.

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2: On retrouvera la deuxième partie de l'album de la semaine en exclusivité, le dernier Ginzou, dans une demi-heure dans British Connection. On fait une courte pause et on se retrouve dans un instant pour la deuxième partie avec Écoutons nos pochettes, Ziggy Stardust. À tout de suite.

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8: Un petit espace brûlant sous son toit de tôle. Un vieux sofa, quelques outils de pêche, une minuscule table de jardin bancale, une bouteille de coca tiède, une platine et une pile de vinyle abandonnées là par un mystérieux cousin voyageur. C'est la cabane au fond du jardin des grands-parents de ma copine Pauline qui m'y a emmenée en me disant qu'on pouvait y écouter de la musique aussi fort qu'on voulait. On a 14 ans, 14 ans et demi. Il fait chaud, on a passé l'après-midi à la grande plage. C'est les vacances d'été en Bretagne. À peine entrée dans la petite pièce sombre, la pochette de l'album me saute aux yeux. Si belle et mystérieuse. Un homme étrange dans une rue bizarre où la nuit tombe. On sort le 33 tours, on le pose sur la platine. J'observe le dos de la pochette. Le même homme étrange se tient debout derrière une porte vitrée, le torse nu. Vraiment troublant. Il me regarde. On mange des BN. Pauline met la platine en marche. La musique envahit la petite cabane. David Bowie commence à chanter. Les 14 ans s'enflamment. Cet été-là, le disque est passé en boucle dans la petite cabane, sans jamais nous lasser. La pochette restait appuyée contre le mur, et l'homme étrange avec sa posture d'attente dans sa ruelle sombre nous accueillait toutes les deux au retour de la plage. Parfois, j'osais jeter un coup d'œil au verso. On le trouvait beau, on se l'avouait en rougissant. On chantait avec lui des mots qui ne voulaient rien dire. On parlait de voyage et de Londres, la ville de la photo où le cousin de Pauline était parti vivre. On parlait des garçons. On dansait un peu. On imaginait nos vies d'adultes. Toutes leurs possibilités, toutes leurs libertés, toutes leurs ambiguïtés et toutes leurs contradictions. Entre deux morceaux, on entendait les oiseaux chanter dans le jardin. Quand le disque se terminait, comme une évidence, on le réécoutait encore. Et puis au bal du 15 août, le bruit a couru que Pauline aurait embrassé Jérôme. Le Jérôme dont j'étais amoureuse depuis les vacances de Pâques. On s'est disputé et je ne suis plus retournée dans sa cabane. Un moment, par vengeance, j'ai envisagé de lui voler le disque. Mais j'ai renoncé, j'avais trop peur de son grand-père. Bientôt la fin de l'été et la rentrée au lycée. De retour à Paris, elle a grandi, ont constaté mes parents. C'était mon anniversaire dans 15 jours. Comme cadeau, j'ai demandé Ziggy.

On retrouvera Écoutons nos pochettes dans 15 jours dans British Connection. Avant la fin de la saison, il se sera Chercher le garçon de Taxi Girl. Extrait du dernier EP de Ghoul, Do It Again, un EP 5 titres. Voici So Height dans British Connection.

The Kid All United par Shem 69, évidemment un classique du punk en 78, un chant de rassemblement générationnel. Et puis même son, mais cette fois-ci français, avec Comité Insect, avec hommage à Karl, le chanteur qui nous a quitté il y a tout juste un an. Que restera-t-il de toi, Comité Insect ?

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0: C'est la deuxième partie de cet album de la semaine. C'est Ginzu. Wowa, l'album est sorti vendredi dernier. Et cette semaine, dans British Connection, John Stargasm, le chanteur du groupe, a choisi trois morceaux. Le deuxième qu'on va s'écouter tout de suite, c'est Out of Control, un titre très nerveux proche du Ginzu de Blau. Des dates de concert en octobre à Rouen, Dijon, Strasbourg, Lyon, Toulouse, Nantes, Lille. Attention, monsieur, dame, Paris, c'est complet.
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2: Out of Control. C'est un morceau, et d'ailleurs je pense que tout le monde en a besoin, qui parle de lâcher prise, de faire quelque chose voilà, qui est sans contrôle. Donc j'invite à tout le monde de bien le faire, de tout péter, mais pas à la maison bien sûr.

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12: Salut, c'est Sébastien Bismuth dans British Connection. Je vis dans le sud de la France et j'ai toujours eu un rapport très passionné à la musique. Je débute très tôt ma pratique de la musique avec des cours de piano à l'âge de 5 ans. J'ai ensuite obliqué vers la guitare et je me suis également essayé au chant. Ma découverte du premier album du Velvet Underground est un véritable choc. C'est un choc musical bien entendu, mais également un choc esthétique. Tout dans cet objet me fascine. Depuis la pochette qui est designée par Andy Warhol, jusqu'aux chansons évidemment qui nous intéressent ici. J'ai alors l'impression de rentrer par effraction dans un univers qui m'est complètement étranger, fait de drogue, de prostitution, d'insalubrité et d'histoires d'amour tordues. Et puis il y a cette musique fascinante, sidérante, avec en ouverture Sunday Morning, sorte de soleil mouillé, de chansons pop au relent amer. Puis il y a la suite expérimentale, grinçante, cet alto qui est absolument fascinant. Enfin, tout dans le contenu, dans la construction de l'album, dans les éléments musicaux est absolument nouveau pour moi. C'est une véritable claque. Je vous propose d'écouter Sunday Morning.

passé Sunday Morning et son côté extrêmement lumineux, on débouche tout de suite sur I'm Waiting for the Man, qui est un morceau très abrasif, qui est basé sur le martèlement implacable de la caisse claire de Motoker, qui est une batteuse assez novatrice dans sa façon minimaliste de jouer. Certains diront par ses limites techniques, mais elle est complètement obsédée par Bo Diddley, et en fait, elle impulse et elle est extrêmement responsable, au sens positif du terme, du son du Velvet Underground. On entend également sur ce morceau I'm Waiting for the Man le côté très abrasif du groupe, ses guitares extrêmement nerveuses, l'enchevêtrement des guitares de Sterling Morrison et Lou Reed. Et sur la fin du morceau, on entend John Cale qui est encore en train d'innover. Là, il n'est pas à l'alto, il est en train de maltraiter, de martyriser un piano. La richesse de ce disque est absolument folle, que ce soit sur le plan des paroles. Il faut savoir que Lou Reed avait vraiment comme ambition de faire rentrer la littérature dans le rock, ce qui était totalement novateur pour l'époque. Il est fasciné par beaucoup d'auteurs comme William Burroughs ou Hubert Selby Jr. par exemple. La richesse de ce disque est absolument folle également. Et ça, c'est aussi lié non seulement à l'ambition, mais à la richesse du casting. Parce qu'on a d'un côté un Lou Reed qui est à l'époque extrêmement intéressé par l'aspect mélodique de la musique, en plus de la littérature déjà évoquée. Et d'un autre côté, on a un John Cale qui, à la base, a une formation classique, qui utilise à peu près tous les instruments mis à sa disposition, l'alto, le piano, la basse également. Et lui, son objectif, c'est de faire exploser tous les carcans de la musique pop, ou voire rock. Voilà. Et à côté de ça, on a Motoker, déjà évoqué, qui a une façon de jouer extrêmement minimaliste, qui apporte

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1: Ce qui est intéressant avec cet album, l'album à la banane, c'est que finalement tout le monde connaît plus ou moins ce disque par son iconographie, par sa pochette, par le fait qu'il soit associé à Andy Warhol. Mais en creusant un peu, on se rend compte que, à part les grands fans de musique, très peu connaissent l'album dans son intégralité, parce qu'il est vrai qu'il comporte des parties assez difficiles d'accès, qui nécessitent plusieurs écoutes, parfois désagréables au départ par leur côté atonal, par leur côté grinçant, par ces notes tenues à l'alto qu'on appelle drone. On est finalement dans le cas typique de cet album qui est archi célébré. Mais au-delà du pop art de sa pochette, le contenu n'est pas facile à appréhender dans toutes ses dimensions. Et le défi en fait que j'avais avec ce livre, c'était de

rendre plus accessible le disque, sa musique évidemment, sa pochette, elle était déjà connue, mais il y a une large part qui est faite à la pochette de par son importance. Et l'idée, quelque part, c'était de permettre, en tout cas pour ceux qui le connaissaient pas suffisamment, d'aller au-delà de l'inconfort. Un inconfort qui est intrinsèque à la musique, mais qui a également été entretenu par la presse ou à travers un certain nombre d'ouvrages où il est souvent question d'aborder le Velvet par son versant le plus sombre, parce que c'est plus facile, plus accrocheur d'évoquer la légende noire, l'héroïne, les envois lugubres. Mais en fait, il y a toute une dimension qui peut échapper à l'auditeur qui n'a pas assez investi le sujet. C'est l'humour, les doubles sens, les références littéraires, la richesse du spectre musical. Voilà, tout ça, en fait, ça nécessitait une analyse. Et c'est finalement la proposition de ce livre, hein, qui est d'aller très au-delà des clichés et de s'aventurer sur les fascinants chemins de traverse que trace le groupe. Et sans parler de réhabilitation, il s'agissait de rendre un nouvel hommage au groupe en général et à cet album peut-être en particulier. Parce que ce groupe et cet album ont été longtemps ignorés, alors même qu'ils ont contribué à façonner la musique moderne en lançant un nombre incalculable de pistes, d'idées, en ouvrant de multiples brèches. C'est un euphémisme de dire que le Velvet a influencé énormément de groupes de la musique moderne jusqu'à aujourd'hui. L'exercice de cette émission consistait à choisir trois titres de l'album. C'est un exercice particulièrement difficile tant l'album contient de multiples facettes. Comme je l'ai déjà dit d'une autre façon, ces chansons couvrent un champ musical et émotionnel très large. Alors pour terminer, je vais choisir le morceau qui se situerait à l'exact milieu du spectre musical, on va dire, entre Sunday Morning et European Sun. Alors, c'est pas la porte d'accès la plus facile pour l'album, mais en même temps, c'est peut-être celle qui représente le mieux le disque dans toutes ses composantes, parce qu'elle est à la fois mélodique, expérimentale, fascinante et malsaine, sérieuse, drôle. Et même si le premier album du Velvet est de ces disques dont chaque jour la chanson préférée varie, je dirais que la constante pour moi serait Venus in First, inspiré du roman du même nom et sur lequel John Cale joue un glissando rapide pour retranscrire les coups de fouet, parce que c'est un roman qui traite, on va dire, de soirées sadomasochistes. Ça donne un titre majestueux mais glacial, et ça illustre tout le décalage du Velvet dans son époque. Je rappellerai qu'à l'époque, c'est All You Need Is Love qui domine les ondes, et le Velvet livre, on va dire, sa version glaciale des rapports humains. Et c'est aussi cette façon de penser contre son époque qui donne toute sa majestuosité au groupe, et aussi son côté moderne. Je vous propose d'écouter Venus in First.

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1: Salut, c'est Pierre de Fouzeta. Notre deuxième album sort le 9 octobre 2026. En attendant, nous vous proposons d'écouter dès maintenant I Don't Mind, son premier single dans British Connection.

0: C'est la troisième partie, fin de cet album de la semaine. C'est le nouvel album de Ginzu. Il est sorti vendredi dernier. Wowa, qui veut dire When Other World Away. Ce qui veut dire en français Quand d'autres mondes vous attendent. Un titre choisi par John Starsgasm, le chanteur du groupe. Un piano très présent dans ce titre de grande montée émotionnelle typique de Ginzu.
1: Forever, c'est l'histoire universelle que vous avez déjà vécue. Si pas, vous allez sûrement la vivre. Ça parle de la rencontre avec quelqu'un, le doute qui s'installe avec cette même personne, et enfin, la rupture. Et ça, c'est Forever, donc j'espère que ça vous plaira.

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0: The Smiths dans British Connection, Barbarism Begin at Home à l'instant, et je vous l'annonce, la semaine prochaine, je recevrai Nicolas Foucault. Il a sorti un livre, The Smiths, The Queen is Dead. Il nous en parlera évidemment.
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0: Et les deux titres sélectionnés d'aujourd'hui, les Beastie Boys, Sabotage, ainsi que Fight for Your Rights.

Et voilà les amis, British Connection, votre émission rock, c'est terminé pour aujourd'hui. Et j'attends vos messages via la page Facebook de l'émission. Vous pouvez également m'envoyer des mails à British Connection, emissionrock@gmail.com. Je vous souhaite de passer une excellente semaine. On se retrouve évidemment ici même, la semaine prochaine, pour une nouvelle session de British Connection. Et en attendant, ne l'oubliez pas, British Connection, c'est votre émission rock qui passe ce qu'on n'entend pas sur les rails rock. Allez, salut.

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17: Bonjour tout le monde, bienvenue à vous dans Millésime Rock. Soyez les bienvenus sur 3 Aube Radio, RCF Cœur de Champagne et Radio Campus 3 si vous nous rejoignez. Du bon son hein, durant une demi-heure, les grands artistes internationaux bien sûr, comme chaque semaine, et puis aussi les artistes de la région, là aussi, comme chaque semaine. On va les retrouver dans quelques minutes. Je vous propose Peter Gabriel, là, Peter Gabriel en vue pour Salisbury Hill, tiré de son tout premier album solo après l'aventure Genesis pour lui. Mais pour l'heure, entamons ce Millésime Rock avec Cure.

Peter Gabriel, En Liberté, c'était en 1977, Salisbury Hill, et auparavant Love Song, The Cure, la bande de Robert Smith. On continue avec des artistes, des formations de la région, Léo Blomov, La Marne dans un instant, Carpe Noctem, mais tout de suite des hautbois, des Troyens, Carrois chez Richman.

L'Aube et la Marne à l'honneur avec Carwash tout à l'heure, les Troyens, Richmond donc, et puis à l'instant Léo Blomov, donc la Marne, Carpe Noctem. Millésime Rock, c'est la fraîcheur de la scène locale et puis aussi les trésors du rock, de la pop. On va continuer avec Muse, Time is Running Out, et ensuite Gladys Knight, L'Univers 007, James Bond, License to Kill en vue dans Millésime Rock.

Millésime Rock, partout hein, où vous soyez, à la maison, à l'appart, dans les voitures, au bureau, au boulot, le meilleur du rock, le meilleur de la pop avec Gladys Knight, License to Kill et Time is Running Out, c'était Muse auparavant. On va continuer avec la musique de Patti Smith. Alors tout d'abord une reprise de Because the Night par 10,000 Maniacs, avec Natalie Merchant bien sûr au chant, puis juste après donc la créatrice hein, du morceau, on écoutera Patti Smith cette fois-ci avec Frédéric.

0: Le rock au féminin avec Patti Smith, Frederick, et auparavant Because the Night, donc une chanson là aussi de Patti Smith, mais interprétée par 10,000 Maniacs live. Voilà ce qui termine Millésime Rock aujourd'hui. La programmation est en ligne comme toujours via les réseaux et la page Facebook dédiée, la page Millésime Rock. On vous y attend. Ciao les amis.
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Salut à tous, salut à toutes et bienvenue dans Two Beatles or Not To Be, une émission sur les Beatles mais sans les Beatles. On est ensemble pour écouter les Beatles autrement en explorant l'univers étendu des quatre fantastiques de Liverpool.

Doc Robert ici au platine, je suis très heureux de vous retrouver pour ce nouvel épisode que l'on enclenche tout de suite avec ce son exhumé des bas-fonds lugubres du New York ténébreux des années 90.

Le très talentueux et malheureusement trop méconnu de son vivant, Arthur Alexander. Les Beatles, comme de nombreux confrères, ne s'y trompent pas et en sont fans. En bon mélomane, ils dénichent cette petite perle et l'intègrent à leur répertoire. Ils ne l'enregistrent pas sur leur disque, mais la jouent à l'été 63 dans leur série de prestations en conditions du direct sur la BBC. De nombreux critiques louent l'arrangement des Beatles, moins sombre et triste que l'original, et ajoutant de belles harmonies vocales, ainsi que le chant de John Lennon qui démontre qu'il fait un excellent crooner. Soldier of Love, Lay Down Your Arms fait partie des anomalies du catalogue des Fab Four, un remarquable morceau qui n'apparaît pas dans leurs albums et leurs singles. Heureusement, il est passé à la postérité grâce à la compilation Live at the BBC.

Le talent des Beatles pour honorer leurs influences musicales. Ces dernières restent présentes de manière plus ou moins visible tout au long de leur carrière, mais refont clairement surface tout début 69 quand le groupe opère un retour aux sources durant le projet Get Back. Les musiciens y rejouent de nombreuses reprises datant de leur jeunesse et improvisent d'autres créations. Et c'est le 9 janvier qu'apparaît subrepticement une mystérieuse chanson dont le nom n'est pas clair, Suzy Parker ou Suzy's Parker. Alors, un bon vieux blues amusant mené par John. Pourquoi mystérieuse ? Parce que sa seule occurrence connue date de ce 9 janvier 1969, qu'aucun des musiciens n'y fait référence dans aucune interview, ni avant ni après, et que pourtant les 4 Beatles sont étonnamment parfaitement en place durant les 2 minutes 30. Est-ce une obscure reprise que le groupe avait l'habitude de jouer auparavant ? Très peu probable, aucun morceau identique et antérieur n'a jamais été déniché, et puis les paroles complètement perchées ressemblent à s'y méprendre à du pur Lennon. Est-ce une composition originale dont les Fab Four étaient déjà familiers ? Peu probable aussi, puisqu'il n'y en a aucune trace ailleurs. Reste une autre hypothèse, une création commune, spontanée et improvisée, basée sur une structure classique de blues, qui illustre les grandes complicités et alchimies qui unissent les 4 de Liverpool.

0: 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Suzy Parker ou Suzy's Parlour, un morceau pour lequel, fait inhabituel, les quatre membres du groupe sont crédités. Allez, tiens, on reste à la même époque, on avance simplement de 3 mois, pour se rendre à une séance d'enregistrement qui est, elle aussi, très inhabituelle, puisqu'elle constitue l'un des deux seuls purs duos Lennon-McCartney chez les Beatles. Le premier était She's Leaving Home, sur l'album Sgt Pepper, où seuls les deux amis chantaient, accompagnés par un ensemble de cordes. Et le second, celui qui nous intéresse, s'appelle The Ballad of John and Yoko. Lennon a écrit la chanson moins d'un mois après son mariage avec Ono et y relate la surmédiatisation de l'événement et la manière dont les deux tourtereaux l'ont utilisé pour promouvoir la paix grâce à leur bed-in à Amsterdam. John est très enthousiaste et très pressé à l'idée d'enregistrer, vient chercher Paul chez lui pour le convaincre de la mettre en boîte sur le champ et le conduit aussitôt au studio. George et Ringo sont indisponibles, qu'à cela ne tienne, Lennon joue la guitare rythmique et la guitare solo, et McCartney prend en charge la basse et la batterie. Les quelques heures de travail constituent une accalmie dans les dissensions croissantes entre les deux vieux amis, un petit moment de connivence où John blague « Joue un peu plus vite, Ringo !» et Paul réplique « Ok, George !» comme on peut l'entendre sur cette version de travail de The Ballad of John and Yoko, la prise numéro 7.
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3: John et Paul en 1969. L'alliance légendaire entre ces génies, allez disons-le, date de 1957 lorsque deux ovnis, deux adolescents qui écrivent eux-mêmes de la musique, se sont rencontrés à 15 et 16 ans et se sont mis à en écrire ensemble. La première de leurs compositions en duo à être publiée s'appelle Love Me Do, jouée par les Beatles en 1962. On va l'entendre, mais tiens, pour changer un peu, à travers une version très transformée, publiée en 2006 par un certain DJ BC qui s'est amusé à mêler avec grand talent les répertoires des Fab Four et des Beastie Boys, figure majeure du hip-hop. Voici son mash-up entre Love Me Do et Hey Ladies, baptisé Ladies Do Love Me.
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On a pu reconnaître ici des éléments de Love Me Do avec son harmonica caractéristique, une chanson qui a marqué le partenariat Lennon-McCartney. Tiens, voici un autre des tout premiers morceaux crédités de la sorte. Love Me Do a été composé en 1958. L'année suivante apparaît Like Dreamers Do, jamais publié par les Beatles. Lennon et McCartney l'offrent en 1964 à un autre groupe anglais, les Applejacks, qui comptent 6 membres, c'est pas courant, et qui n'ont pas eu beaucoup de succès. Voici d'abord un extrait de Like Dreamers Do par les Beatles lors de leur audition ratée chez la maison de disques Decca avant qu'ils ne signent chez EMI.

0: Vous êtes bien dans Two Beatles en Not To Be. On écoute les Beatles autrement, notamment via des reprises. Voici un autre groupe de pop-rock anglaise très célèbre, originaire de la cité voisine de Liverpool, sa grande sœur Manchester. Il s'agit de Oasis. Les frères Gallagher et leurs comparses n'ont jamais caché leur admiration pour les Fab Four. Voici leur réinterprétation d'un titre pas très connu des Beatles, You've Got to Hide Your Love Away, publié en 1995.
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Les Beatles par Oasis. Des groupes très connus rejouent les Fab Four donc, et à l'autre extrême, des quasi-anonymes s'approprient aussi leur répertoire. Un premier exemple tout de suite avec cette excellente reprise signée par le musicien australien Peter Spiker.

Lady Madonna, très beau jeu de guitare et très belle voix de Peter Spiker. Une autre reprise des Beatles par un musicien confidentiel qui s'est lui aussi enregistré tout seul avec sa guitare et son micro. On reste en Océanie d'ailleurs avec Louis Thomas Irey, originaire d'Indonésie. Voici le titre « Girl ». ».

un arrangement très simple, très réussi de Girl des Beatles. Les filles, tiens. Justement, il va en être question maintenant. Pour le reste de l'émission, on va aller à la rencontre d'un groupe de rock révolutionnaire formé par quatre énergumènes de Liverpool au début des années 60. Ce ne sont pas les Beatles. Ces artistes ont parfois été présentés comme les Beatles au féminin, même si c'est dommage de les réduire à ce qualificatif. Mesdames et messieurs, voici l'incroyable histoire des Liverbirds, l'un des tout premiers groupes de rock entièrement féminin de Grande-Bretagne. Mary, Sylvia, Valerie et Pam, toutes quatre issues de la classe ouvrière de Liverpool, comme les Fab Four, ont prouvé qu'il était possible pour les filles, dans la musique populaire, de faire autre chose que du chant, et ont été en cela encouragées contre son gré par John Lennon. C'est Mary McGlory qui est à l'origine de cette aventure. Mary naît juste après la guerre et grandit dans un Liverpool en ruine, au sein d'une famille pauvre qui se tasse dans un appartement trois pièces sans chauffage avec enfants, parents, oncles et grands-parents. Les McGlory, irlandais catholiques, reçoivent au quotidien de l'aide de la paroisse, ce qui forge la vocation de la jeune fille. Mary conçoit le plan de carrière suivant, devenir bonne sœur pour rendre l'appareil à l'église, après avoir d'abord gagné beaucoup d'argent pour soutenir sa famille. À l'âge de 16 ans, la jeune fille a l'occasion d'aller voir en concert la sensation locale, les Beatles, qui jouent au Cavern Club après avoir sorti leur premier single. C'est la première fois que Mary assiste à un concert ou sort danser, et c'est une révélation. Elle annonce tout de go à ses cousines, « Les filles, on va devenir comme eux, on va monter un groupe, et on sera les premières filles à le faire ». Voilà le plan parfait pour la carrière de Mary. Déjà, c'est évident que ça lui rapportera plein de sous, et en plus, ça a l'air très excitant de jouer du rock. L'adolescente court annoncer la nouvelle à ses parents. Oui, d'accord, mais vous savez pas jouer. C'est pas grave, on apprendra. Elle court avec ses comparses dans un magasin de musique acheter la panoplie du parfait groupe de rock. Elle court se faire une photo toutes ensemble, court parler de leur groupe un peu partout, et décroche un article dans un magazine musical. Bon, bah voilà, y a plus qu'à apprendre à jouer, et ce sera bon, c'est facile. Les jeunes filles se répartissent les instruments, Mary se choisit la basse, et vous imaginez bien le résultat. Ouf, là là, se disent les apprenties roqueuses, ça a pas l'air si évident en fait là. Vous allez me dire que ça paraît bien mal engagé tout ça, mais ne vous inquiétez pas car voilà qu'on sonne à la porte de chez Mary. Deux filles attendent sur le perron. Bonjour, on voudrait parler à Mary, on a lu un article qui dit qu'elle a un groupe. Valerie Jell et Sylvia Sanders aimeraient bien aussi faire partie du premier groupe de rock de filles de Liverpool, et du coup elles aimeraient bien aussi passer une audition. Valerie, qui est une bonne guitariste, se rend vite compte qu'elle est en fait la seule musicienne de la bande. Elle se retrousse les manches et se met en tête d'apprendre la musique à tout le monde. Avec une professeure, le groupe commence enfin à progresser. Au fil du temps, ne reste dans le navire que Mary, discrète et calme, on a du mal à imaginer que c'est elle qui a fondé le groupe, Valerie, grande avec de longs cheveux sombres, une frange, une aura intimidante, et Sylvia, petite, souriante, pleine de vitalité, qui s'est attribuée la batterie. Le trio devient un quatuor avec l'arrivée de Pam Birch, une impressionnante géante blonde, très bonne guitariste, elle aussi originaire de Liverpool. Le groupe se baptise alors les Liverbirds, du nom de l'emblème de la ville, un oiseau mythique ressemblant à un cormoran. Et alors que c'est un concert des Beatles qui avait constitué le déclencheur de cette histoire, c'est de nouveau une rencontre avec les Fab Four qui va jouer le rôle d'accélérateur. Celle-ci a lieu au Cavern Club à nouveau, où les Liverbirds sont un jour invités à aller saluer les Beatles dans les loges. Les filles sont ravies, elles tombent sur Lennon et McCartney, et leur sont présentées comme le futur premier groupe féminin de rock du coin. Paul répond « Ah bah tiens, c'est une bonne idée ». John, lui, se retourne, les observe et déclare « Girls don't play guitar. » Les filles, ça joue pas de la guitare. Et les apprenties rockeuses pensent, ben c'est ce qu'on va voir, et repartent encore plus déterminées. Mary, Sylvia, Valerie et Pam s'entraînent inlassablement, passent le plus clair de leur temps libre à répéter, quittent leur job et passent toute leur journée à répéter, quittent leurs petits amis et se consacrent uniquement à la musique. Les efforts finissent par payer et les premiers concerts à être décrochés.

She's About a Mover, une reprise masculinisée de She's About a Mover. Difficile à dire si les Liverbirds sont strictement le premier groupe de rock féminin de Grande-Bretagne, mais en tout cas, elles figurent parmi les toutes premières à s'être engagées sérieusement dans cette voie. Le groupe joue du rock bien rock, et il le fait suffisamment bien pour être repéré par un manager prêt à le payer pour ça et à lui trouver des dates de concert. Et c'est parti pour des tournées dans toute l'Angleterre. Les jeunes filles se produisent un peu partout, et notamment aux côtés des Rolling Stones, dont elles jouent en première partie en novembre 63, et des Kinks, on raconte qu'elles leur ont d'ailleurs prêté leurs instruments pour l'enregistrement de leur tube You Really Got Me en 64, le matériel des garçons ayant été volé juste avant. Aucune date en commun avec les Beatles n'est citée, mais les Liverbirds continuent de les placer comme référence dans leur viseur. Ces quatre-là sont devenus célèbres, après tout, pourquoi pas nous ? Pour cela, c'est simple, suivre le chemin tracé par les Fab Four. Mary, Sylvia, Valerie et Pam décident de contacter Brian Epstein, manager des Beatles, et celui-ci se dit intéressé pour les intégrer à son écurie. Mary, Sylvia, Valerie et Pam décident de s'exporter à Hambourg, en Allemagne de l'Ouest, d'où les Beatles sont revenus transformés, the place to be pour qui veut se professionnaliser. Brian Epstein est réticent à cette idée, peu importe, les musiciennes quittent le prestige du manager et obtiennent une résidence de l'autre côté de la mer du Nord. Le contrat mentionne un engagement de 6 semaines à Hambourg, les Liverbirds y resteront 4 ans. En 1964, quand elles y débarquent, les jeunes filles, dont une future bonne sœur, on le rappelle, se retrouvent un peu interloquées dans le quartier chaud de Hambourg au milieu d'endroits dédiés au sexe sous toutes ses formes, du striptease à la prostitution. Qu'est-ce qu'on fait là, en fait ? Heureusement, Mary est vite rassurée, elle vient d'apercevoir une église juste à côté. Ouf, tout va bien. Les quatre filles, habillées comme des garçons, chemisiers boutonnés jusqu'au col et pantalons droits, s'installent fébrilement pour leur premier concert devant ce public bruyant et chahuteur, trois pieds de micro alignés devant, la grande Pam Birch et sa guitare au milieu, partageant le chant principal avec Valerie Jell à gauche, elle aussi à la gratte, Mary McGlory à droite, empoignant calmement sa basse et assurant les chœurs, et Sylvia Saunders installée tout sourire au fond, derrière la batterie. Le public les écoute attentivement, puis les acclame conquis. Mission accomplie.

Les Liverburns et leur reprise de Diddley Daddy, qui connaissent sous forme de single son petit succès en Allemagne. Oui, parce que le groupe enregistre aussi en studio. Pour leur deuxième album en 65, les musiciennes partent en tournée à travers l'Europe, rencontrent un succès grandissant, attirent les fans dès leur descente d'avion. Mary, Sylvia, Valerie et Pam forment un groupe d'amis soudés, complices qui se soutiennent mutuellement. À chaque étape, la batteuse et les deux guitaristes se soucient de dénicher une église à proximité pour leur petite bassiste catholique. Mais Hambourg reste leur camp de base, elles y sont chez elles, sympathisent avec les prostituées du quartier. Au Star Club, elles rencontrent Jimi Hendrix. Le guitariste les aborde un soir. « Salut, vous êtes les Liverburns ? Laquelle est Mary ? Ah, je te cherchais. On m'a dit que tu roulais les meilleurs joints de Hambourg. » Chuck Berry est aussi de passage. Le manager de ce dernier les invite à venir jouer à Las Vegas. Les Liverburns n'en reviennent pas. Partir aux États-Unis, là où les Beatles ont fait décoller leur carrière internationale ? Bah, évidemment, oui. Quand elles annoncent la nouvelle au gérant de la salle hambourgeoise, le Star Club, ce dernier qui aimerait bien les garder pour lui et profite un peu de leur naïveté, les prévient « Attention, là-bas ils voudront vous faire jouer seins nus. Mais bon, après c'est vous qui voyez. Hein. »« Ah ben non, alors on va rester ici. » répondent un peu déçus les quatre filles. Le rock'n'roll continue de résonner dans les amplis des Liverburns en Allemagne, et ce ne sont pas que des reprises. La talentueuse Pam Birch écrit et compose également, par exemple, ce « Leave your own loves in the past ».

Et un jour, Sylvia tombe enceinte. La grossesse est très compliquée. Le médecin recommande d'arrêter la batterie pour laisser une chance au bébé. Sylvia se résout, la mort dans l'âme, à quitter le groupe. C'est un moment très triste pour elles toutes. En parallèle, Valérie s'est mise en couple avec le fils d'une riche famille munichoise rencontrée dans le public. Pour son 18e anniversaire, le jeune homme vient la rejoindre au volant de la voiture toute neuve offerte par ses parents et manque de se tuer sur la route. L'accident le laisse paralysé pour le restant de ses jours et Valérie décide d'arrêter la musique pour se consacrer à son compagnon. Mary et Pam tentent de faire perdurer les Liver Birds et embauchent deux musiciennes allemandes, Christiane Schulz et Renate Wassermeyer, pour répondre à l'invitation d'une tournée au Japon. Le groupe est accueilli avec ferveur sur l'archipel, mais ce n'est plus pareil. Les Liver Birds se séparent en 1968, les jeunes filles de Liverpool ont 22-23 ans. Pam ne s'en remet jamais vraiment et doit gérer des addictions aux drogues et à l'alcool. Elle meurt en 2009, Mary à ses côtés. Valérie, quant à elle, prend soin de son mari malade jusqu'à la mort de ce dernier pendant 26 années éprouvantes. Elle découvre ensuite sa bisexualité et passe des années heureuses avant de décéder en 2016. De son côté, Sylvia se marie et voyage. Et Mary rencontre un charmant Allemand, décide qu'elle n'a plus très envie de rentrer au couvent et fonde une famille à Hambourg. En 2019, une comédie musicale est montée pour raconter l'histoire oubliée des Liver Birds. Elle s'intitule « Girls Don't Play Guitar », pour reprendre la sentence de John Lennon. Un événement qui rapproche Mary McGlory et Sylvia Sanders, toutes deux veuves depuis peu. Les deux grands-mères publient leur mémoire à quatre mains en 2024 et réalisent un comeback en mars de la même année, à près de 80 ans, accompagnées de Molly Cutler et Lisa Wright qui interprètent les rôles de Valerie Jell et Pam Birch dans la comédie musicale. Comme chez les Beatles, la bassiste et la batteuse ont survécu au guitariste. C'est bête, se disent les musiciennes. Si ça avait été l'inverse, on aurait pu fusionner les deux groupes. C'est la fin pour aujourd'hui. J'espère que vous aurez apprécié cet éclairage différent sur les Beatles. On se quitte avec les Liver Birds en 2024. Love, love, love. À bientôt dans Two Beatles or Not To Be.

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6: Bienvenue sur Radio Campus 3, donc le bal des engagés. J'ai le plaisir d'être accompagnée en ce jour par un jeune musicien talentueux et qui est quand même indissociable de la scène locale troyenne, c'est-à-dire Monsieur Hibou.
7: Salut Patricia.
6: Bonjour Monsieur Hibou.
7: Ça va bien.
6: Et toi?
7: Super.
6: Ça va?
7: C'est hyper content d'être là.
6: D'accord, je te remercie d'être là déjà devant le micro. Donc sur cette émission Le Bal des Engagés, cette nouvelle émission Bal des Engagés, donc qui est ton émission à toi.
7: Trop cool.
6: Et à personne d'autre, enfin à personne d'autre, si, ça peut être à toi comme... on peut annoncer les concerts et de Monsieur Hibou et puis des autres, bien sûr. Alors déjà le nom, pourquoi Monsieur Hibou, s'il vous plaît? Enfin, s'il te plaît, est-ce que tu as une réponse à ça?
7: Ah, j'ai une réponse, pas forcément hyper satisfaisante.
6: Qu'importe.
7: C'est qu'il paraît que je ressemble un peu à un hibou.
6: Mais ça, de près ou de loin?
7: Voilà. Plutôt de loin et de profil.
6: Ah ouais?
7: Non, c'est une amie un jour qui m'a dit que je ressemblais un peu à un hibou. Et le truc est resté. Après, on avait inventé des personnages, on avait fait une BD ensemble. Enfin bref, le truc est resté.
6: Ah ouais, une BD carrément.
7: Ouais, et le truc est resté pendant des années dans des tiroirs. C'était juste pour s'amuser. Et un jour, il a fallu trouver un nom de scène. Enfin, il fallait pas trouver un nom de scène, mais j'avais envie de me produire avec un nom de scène. Et Monsieur Hibou, ça s'est plutôt imposé, en fait. Voilà.
6: Ouais, c'est-à-dire, ça vient d'une anecdote qui, en fin de compte, devient un nom d'artiste.
7: Qui permet de faire un habile jeu de mots pour faire un groupe qui s'appelle Monsieur Hibou et ses chouettes musiciens.
6: Oh là là.
7: Voilà.
6: Ah ouais, on est carrément dans le bal des oiseaux, comme dirait Thomas Fersen.
7: Carrément, passion oiseau et passion jeu de mots chez moi. Donc voilà, c'est finalement le goût du jeu de mots a assis la décision de prendre ce nom de scène.
6: Pas mal. Donc ça fait combien de temps que tu es à Troyes? Est-ce que tu, déjà, excuse-moi de couper, mais est-ce que tu es natif de Troyes?
7: Non, moi je suis natif de Strasbourg. Je suis arrivé à Troyes en 2017.
6: D'accord.
7: J'étais en train de calculer ça dans ma tête. Et j'ai lancé le projet Monsieur Hibou en 2021, si je ne dis pas de bêtises. Je crois que c'est ça.
6: Oui, non, mais on n'a pas besoin d'être précis non plus sur les années.
7: C'est dans ces eaux-là. Et en fait, j'ai commencé en solo et assez rapidement, mes chouettes musiciens m'ont rejoint. D'abord, Anne au violon et au mélodica. Ensuite, un peu plus tard, Peps à la basse et à la guitare. Et enfin, Cyril à la batterie qui est arrivé il y a un peu plus d'un an maintenant. Voilà, donc maintenant, on est un quatuor.
6: Vous êtes un quatuor. Mmh. Et donc ces volatines, ça vole un peu partout. Ça va. Quels sont tes derniers concerts, par exemple?
7: Là, au moment où on parle, je reviens de 3 jours de résidence au Théâtre de la Forêt d'Orient, à Vendeuve-sur-Barse, chez Philippe et Marie, que je salue,
6: Durati,
7: que j'embrasse. Pardon?
6: Philippe Cuisinier, Marie Durati.
7: Exactement, oui. Et j'ai passé 3 jours merveilleux avec les copains et avec eux deux, qui sont des êtres humains, mais absolument. Absolument formidable. Enfin voilà, je suis encore sur mon petit nuage. On a fait un super concert hier après-midi. Le public était chaud bouillant et avait affronté la pluie verglacée pour venir nous voir. Et c'était trop trop bien. Mais du coup là le retour a été un petit peu plus rude. Là j'accuse un peu le coup de la fatigue.
6: Un peu de fatigue alors.
7: Un petit coup de fatigue. Ouais. Ouais, c'est assez
6: mais
7: intense.
6: Cette résidence elle était basée sur la présence scénique, sur le placement des micros, sur c'est un ensemble. Enfin une résidence artistique ça peut comporter plusieurs axes.
7: Alors en fait on avait fait pour l'aspect présence scénique etc, on avait fait une première résidence au mois de mai au Théâtre du Coryphée à Troyes.
6: Le
7: Théâtre du Coryphée qui est pas loin du rond-point de l'Europe dans ce quartier là chez Jean-Marie Gobrival et vraiment on avait fait aussi une super résidence et qui nous avait permis de vraiment travailler le propos du spectacle vraiment parce que c'est pas juste un tour de chant, c'est vraiment un spectacle avec vraiment une narration. Et donc tout l'aspect technique avait été travaillé à ce moment-là avec aussi Gauthier Servaz qui était venu nous faire le son avec qui on a bien travaillé. Et là, on a fait cette deuxième résidence pour l'aspect visuel du spectacle, c'est-à-dire le plan de feu, le décor, les accessoires,
6: toute la partie
7: les déplacements,
6: technique,
7: toute la partie scéno, vraiment scénographie. Et là, on a travaillé avec une jeune scénographe qui s'appelle Jeanne Pointu et qui est à la Sorbonne Nouvelle en études de scénographie et avec qui on a fait une rencontre hyper agréable et qui est venue nous aider, qui nous a apporté plein d'idées pour construire le décor. Et donc les gens qui étaient hier à Vendeuvre-sur-Barse ont vu pour la première fois le spectacle dans son tout nouveau décor et avec les lumières et tout ça.
6: D'accord, et tu peux nous parler justement de ce décor?
7: Alors le décor...
6: Où est-ce qu'on laisse un peu la surprise?
7: Je peux te parler du propos du spectacle plutôt,
6: oui.
7: et le décor, je laisse aux gens le soin de venir le découvrir. Le spectacle s'appelle « Quand j'étais petit », parce que c'est un spectacle qui parle... En gros, toutes mes chansons parlent de moi, mais ça m'intéresse pas trop de parler de moi, c'est un peu paradoxal, mais moi j'ai pas du tout d'ego trip. Je pense pas qu'en tant que personne je suis quelqu'un de particulièrement intéressant. Ce qui m'intéresse, c'est que je pense que quand on touche à ce qu'il y a de plus intime chez une personne, on touche à ce qu'il y a de plus universel chez les êtres humains. Donc comme moi j'écris des chansons depuis 20 ans maintenant à peu près.
6: Mais non.
7: Si. Yeah. Et du coup le spectacle, la quinzaine de chansons du spectacle, elles se sont écrites sur 20 ans. Et donc, il fallait trouver une manière de relier ces questions, ces thématiques toutes entre elles,

0: sentir dans un petit cocon. Et en même temps, le monde de l'enfance, c'est aussi un monde d'angoisse, c'est aussi un monde de cauchemar. C'est pas du tout. Je le dis dans le spectacle, c'est pas du tout un spectacle nostalgique de c'était mieux avant quand j'étais petit.
1: Non, c'est simplement se rendre compte d'un moment qu'on appelle l'enfance qui est lié à l'innocence, à l'insouciance, et voilà quoi. C'est à la base, c'est ça l'enfance.
0: Et qu'en fait, il se passe plein de choses, et que dans cette insouciance et dans cette innocence, en fait, il y a plein de trucs qui naissent à ce moment-là. Donc voilà, c'est vraiment ça le propos du spectacle.
1: D'accord. Justement, parlant de Monsieur Hibou, on va parler de ton premier choix, qui est ton premier titre, qui s'appelle justement Prière d'enfant.
0: C'est ça.
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0: Prière d'enfant, s'il te plaît.
1: En fait, Prière d'enfant, on a enregistré ce titre l'année dernière chez Olivier Moine avec Anne et Peps.
0: Monsieur Moine.
1: Et c'était une expérience assez formidable. Prière d'enfant, c'est... on parlait avant de ce que c'est que les angoisses de l'enfance, comme dirait l'autre, et Dieu dans tout ça. J'aime bien dire, j'ai trouvé cette formule dont je suis assez fier, donc je la ressors à chaque fois, c'est que je ne crois pas en Dieu, mais je lui en veux quand même. Voilà, donc c'est ce que j'ai essayé d'exprimer dans cette chanson. Et maintenant, elle était déjà, on a fait un clip aussi qui est sur YouTube. Depuis quelques temps, elle est sur toutes les plateformes de téléchargement, Deezer, Spotify, Apple Music, etc., etc. Donc si vous avez bien aimé, j'espère que vous la mettrez dans vos playlists.
0: D'accord, c'est-à-dire que tous les titres que tu as faits sont trouvables gratuitement.
1: C'est le seul morceau qui a été vraiment enregistré en studio et qui est trouvable sur les plateformes.
0: Donc il y a un titre.
1: Ouais, pour le moment, il y a un titre Prière d'enfant sur les plateformes. Vous tapez Monsieur Hibou et ses chouettes musiciens. Et sur YouTube, il y a le clip de cette chanson, mais il y a aussi d'autres choses. Et notamment tous les dimanches, je publie une petite vidéo sur les réseaux et sur Facebook, sur Instagram et sur YouTube, où je fais une petite reprise dans mon salon au piano, au ukulélé, une petite reprise de chansons françaises.
0: T'as un piano chez toi ?
1: J'ai un petit piano, électronique, et du coup...
0: Un piano électronique, c'est un bon tampi.
1: Pas un piano à queue, quoi.
0: Un clavier,
1: ouais, exactement.
0: T'as un ukulélé ?
1: Et j'ai un ukulélé, ouais.
0: Wow.
1: Un ukulélé baryton, voilà, donc c'est presque une guitare. C'est presque une guitare, mais il n'y a que 4 cordes, donc c'est quand même vachement plus facile. Parce que moi, je ne suis pas du tout guitariste, moi, je suis vraiment pianiste. Mais le piano, pour faire vite, le problème du piano, c'est que tu es coincé derrière un gros machin. Pour le contact avec le public, c'est compliqué, donc je me suis un peu mis au ukulélé.
0: C'est pas évident à transporter non plus, le piano.
1: C'est ça. Il y a une partie du spectacle qui parle de ça, d'ailleurs. Et le ukulélé, c'était aussi quelque chose qui me permettait de me déplacer, qui me permettait d'aller voir le public, et puis de bouger sur scène, de sauter dans tous les sens, de danser un peu.
0: Ça fait l'interaction.
1: Et puis moi j'aime bien ça. Le piano, c'est l'instrument que j'ai étudié mais le piano t'es immobile, c'est... quoi.
0: Ouais.
1: Quand on est à 3 ou à 4, ça va. Quand t'es tout seul, juste piano voix, t'as des moments où tu te sens vraiment vraiment seul.
0: Seul face à son
1: c'est
0: piano.
1: C'est difficile. Je trouve que le guitare voix, il y a quelque chose de pour créer une interaction, un truc vivant avec le public, c'est plus facile. Piano voix, je l'ai pas mal fait seul piano voix. Tu peux avoir des grands moments de solitude aussi avec ça. Mais après,
0: parce
1: ça,
0: que t'étais
1: ça fait
0: seul
1: les pieds,
0: face à un instrument qui est assez impressionnant aussi.
1: Ouais, et puis qui fait une sorte de barre de censure.
0: C'est un piano, quoi.
1: Ouais.
0: C'est
1: c'est là, quoi. C'est un meuble.
0: Ça peut être considéré, oui, comme un meuble, un magnifique meuble du reste. Parce qu'il n'y a pas tout le monde qui a un piano chez soi, quand
1: c'est
0: même.
1: C'est vrai. Ouais, oui,
0: ça doit pas être évident. Et puis rien que pour l'emménagement, le déménagement, enfin bref, la partie, on va dire, pratico. Du piano.
1: Oui, mais d'où les claviers. Hein, maintenant, moi, je me déplace avec un clavier. C'est beaucoup plus facile.
0: C'est beaucoup plus facile à transporter aussi.
1: Sûr.
0: C'est une histoire aussi de mobilité, parce que le musicien aussi, il peut souffrir. De certaines choses, notamment du port de charge, comme les techniciens aussi, les ports des charges, les ports de ceci, cela, moi j'ai beaucoup été dans ce milieu-là, et j'y suis encore dans ce milieu, et j'ai beaucoup vu, à la fin des concerts, ça démonte, ça monte, ça démonte, ça monte, et des fois le mieux c'est de faire de la flûte, non ?
1: Ouais. Ouais,
0: infiniment de respect pour ceux qui jouent de la flûte, c'est pas du tout péjoratif.
1: Les chorales a cappella. Les chœurs gospel, qui viennent juste, ils chantent. Et puis, liberté, il y a une liberté folle là-dedans aussi.
0: Autour de la voix.
1: Ouais, mais après, jouer
0: ça a chanté,
1: sur...
0: Hein.
1: Bien sûr. Mais après,
0: et c'est pas tout le monde, hein.
1: C'est vrai. Mais après, l'aspect matériel du spectacle, moi, je le trouve très intéressant. Je le dis d'autant plus que je sors de résidence, donc... Oui, il y a la lourdeur de l'installation de tout un tas de choses.
0: Non, mais c'est pas une histoire de lourdeur, c'est une histoire aussi physiquement.
1: Ouais.
0: C'est-à-dire, c'est qu'à un moment, tout ça, les batteurs, ils ont des au bout d'un moment, enfin voilà, ils ont des problèmes aussi de surdité, des problèmes dans leurs mains, des problèmes de ceci, de cela. Enfin, je veux dire, c'est pas une histoire d'âge, c'est une histoire aussi de physique, hein,
1: ouais,
0: tout simplement,
1: ça.
0: Parce qu'à force de répéter toujours le même geste. Ouais. Ça peut être aussi avoir des conséquences sur toi, ta santé.
1: C'est un métier physique aussi, musicien, ouais. Mais cet aspect matériel, il est vraiment intéressant aussi parce que il te permet d'embarquer le public dans quelque chose, dans un monde de l'imaginaire, voilà. En fait, moi souvent je dis, il y a même pas besoin forcément d'énormément de choses, mais tu mets 3 tapis par terre. Tu mets 3 tapis, une lampe et c'est une scène
0: et
1: du coup il se passe quelque chose, même si c'est dans un salon, même si c'est dans une salle des fêtes, même si c'est dans une médiathèque, ça peut être le cadre n'importe pas à partir du moment où t'es une scène.
0: Les lumières sont quand même pas terribles.
1: Ouais, mais tu peux.
0: Après c'est à toi d'arranger l'affaire.
1: Ouais,
0: c'est-à-dire que tu peux amener toi-même des lumières d'ambiance. Moi un jour j'ai vu un concert à la bougie.
1: Ouais.
0: C'était magnifique. Hein.
1: Ah ouais, j'ai déjà vu ça aussi. C'est très impressionnant.
0: Tu regardes ça, tu fais waouh.
1: Mais des fois il faut
0: il faut
1: pas grand chose,
0: il faut l'imagination.
1: Voilà, et c'est pour ça que travailler avec une scénographe, c'est aussi quelque chose de passionnant, parce que là t'as aussi un regard que t'as pas forcément quand tu n'es pas dans ce monde là.
0: D'accord. Bon, écoutez, ton deuxième choix, justement, Monsieur Hibou, tiens, c'est quoi ton deuxième choix?
1: Mon deuxième choix, c'est Sia.
0: Sia, pourquoi je dis Sia?
1: Chandelier, mais en version piano, justement.
0: Voilà, très jolie version qu'on va écouter tout de suite.

0: Retour sur le bal des engagés avec Monsieur Hibou. Monsieur Hibou, on vient d'écouter Sia, qui nous donc petite version, enfin petite, excuse-moi, c'est pas le terme exact, version piano-voix, donc de...
1: The Chandelier.
0: Chandelier, quel bel accent.
1: Merci.
0: Parce que moi, c'est un peu ridicule hein, quand je parle anglais. En fait, j'évite.
1: En fait, je pense qu'il y a beaucoup de gens qui connaissent cette chanson dans sa version très pop, avec des grosses basses et tout, que j'adore aussi, en particulier dans la voiture. Ça, c'est, voilà. Mais la version piano, elle permet de mettre en avant cette voix. Quoi. Moi, j'adore les chanteurs et les chanteuses à voix. Voilà, j'ai une passion, les gens qui me connaissent le savent, une passion Céline Dion par exemple.
0: Mais je comprends.
1: Voilà. Et moi les chanteuses ou les chanteurs qui ont vraiment une grande... par exemple, il y a quelque temps, en rangeant une scène, j'avais mis une playlist et il y avait du Sardou, du Johnny qui passait. Et moi, j'ai un énorme plaisir parce que ce soit Sardou ou Johnny, alors on peut discuter les personnages, etc.
0: Oui, non, mais la voix, c'est la voix. Enfin, je veux dire, ce sont des artistes et ils ont quand même une carrière assez exceptionnelle.
1: Ils peuvent chanter n'importe quoi, ça devient une aventure. Tu vois, tu es sur ton cheval, tu vas combattre des dragons et t'y vas franco, quoi. Et
0: sur laquelle tu vas combattre des dragons, en fait.
1: Je sais pas, mais tout à l'heure, en revenant, j'ai entendu « Vivre pour le meilleur ».

0: de Johnny, de Sia, parce que bon voilà, vous avez entendu la chanson, les auditeurs, les auditrices, la voix est juste, moi ça me donne la chair de poule, ça me donne des frissons à chaque fois. La première fois que j'ai entendu cette chanson, j'ai vraiment eu les larmes aux yeux. Et il y a une chanteuse actuelle qui a ce côté très grandiose, c'est Santa.
1: Oui.
0: Qui fait comme ça ses entrées sur scène avec des tyroliennes, avec elle descend du plafond et
1: ouais,
0: tout.
1: Ouais,
0: le côté très
1: scénique,
0: Johnny,
1: hein.
0: Comme ça, très scénique. Et en même temps, quand elle le fait, et moi c'est pour ça que je
1: qu'elle
0: fais parallèle avec Johnny, elle le fait, elle a un smile, elle a une banane, tu sens qu'elle
1: c'est
0: prend un
1: aussi,
0: plaisir.
1: Hein. C'est de l'audace, hein.
0: Elle est...
1: Pour moi, c'est de l'audace aussi de
0: alors
1: faire
0: elle
1: ce
0: dit
1: qu'elle fait.
0: Alors déjà, elle dit qu'elle a pas le vertige, ce qui doit.
1: Bah,
0: aider,
1: c'est mieux. C'est mieux vu ce qu'elle fait.
0: Mais moi, le fait qu'elle ait un tel sourire, elle prend tellement de plaisir à faire ça.
1: Santa, elle est là et à mon avis, elle est là pour un moment aussi.
0: Ouais, je pense, ouais. C'est
1: Santa,
0: hyper communicatif. Ouais.
1: Quand même la chanteuse d'Hyphen.
0: Ouais.
1: Qui sont venus à Troyes.
0: Ouais.
1: À la Chapelle Argence.
0: Mais ouais.
1: Voilà. Tout le monde dit il n'y a jamais rien eu. J'ai dit regardez voir ce qu'il y a eu à la Chapelle Argence et ce qui va s'y produire aussi régulièrement. Il y a quand même un grand, grand niveau dans cette salle. Donc voilà, c'était une petite mise au point comme ça en passant, comme dirait Jackie Quartz. Santa. Ouais. Ben, t'as plein de chanteuses à voix. Enfin, je veux dire, la voix, c'est quand même quelque chose. Je pense que c'est le plus bel instrument pour ceux qui ont des voix. Justement, des voix, quoi. C'est pas tout le monde qui sait chanter, hein. On va arrêter à un moment aussi de
0: se
1: trouver artiste quand on ne l'est pas.
0: Après, il y a plein de chanteurs, de chanteuses qui ont fait une très grande carrière avec pas de voix. Aznavour.
1: Oui, mais enfin, il avait pas de voix, mais il avait quelque chose que les autres n'ont pas.
0: Un charisme, une élégance.
1: Et puis cette façon de chanter, la bohème, tout ça. Et puis des chansons qui étaient quand même assez avant-gardistes, il me semble. Pour l'époque où il a chanté ça.
0: Ah bah bien sûr.
1: Tu vois ce que je veux dire.
0: Bah, et d'ailleurs c'est le Aznavour, c'est le type qui de chansons françaises qui est cité par les rappeurs US, qui a été samplé par les rappeurs US et tout ça parce qu'il y a un sens du groove, il y a un sens du rythme et que je mets comme ça, je le glisse aussi en passant sur un truc qui m'importe énormément aussi dans la musique, c'est le métissage. Le fait que Aznavour, il ait mélangé les influences vraiment de la chanson française un petit peu classique entre guillemets, mais aussi les violons d'Europe de l'Est,
1: l'Arménie,
0: puis il a fait aussi venir, enfin il a fait Désormais par exemple, ces grands orchestres à cordes au début de Désormais et tout. Donc bref, pour moi la musique, c'est, il y a un truc qui convient pas avec la musique, c'est la notion de pureté. La musique, c'est le mélange, c'est la rencontre, c'est le croisement, c'est le métissage. Et du coup, moi, dans mes projets musicaux, j'essaie de croiser aussi la chanson française à texte. Tout à l'heure, avant de démarrer l'émission, on regardait la photo de Brel Brassens et Ferré. Je dis, ça, c'est mes tontons. Voilà, pour moi, c'est ce qu'il y a de plus grand au niveau des textes.
1: C'est le trio, c'est un des trios bâtisseurs de la chanson française.
0: Bien sûr. Tu rajoutes à ça de la folk, tu rajoutes à ça du jazz, du rock.
1: Mais pour moi, la musique, enfin la France n'a pas à rougir de ce qu'elle produit au niveau musical, mais que ça soit dans tout style, dans tout style confondu, la France est quand même assez assez forte sur beaucoup de styles, que ça soit du classique, en passant par le rap, le métal. Le rock, la chanson, la pop, tout ça.
0: Moi, je suis
1: et l'électro,
0: ouais.
1: et l'électro.
0: Ouais.
1: Enfin, dans tout, c'est de toute façon le monde, c'est une sono mondiale, on est bien d'accord. Et après, tout le monde influence tout le monde,
0: Bien sûr.
1: Aussi, hein.
0: Le risque aujourd'hui, bon, c'est un poncif que j'enfonce là, mais le risque, c'est avec les algorithmes, avec les recommandations sur les plateformes, etc. On s'enferme dans une bulle et que si on se fie à ça, on écoute toujours la même chose, alors que ce qui est hyper intéressant, c'est d'écouter d'autres trucs. Et du coup c'est pour ça qu'on fait ce genre d'émission, c'est aussi pour donner des conseils aux gens de aller écouter ça, c'est quand même pas mal,
1: mais il y a tant de choses à écouter, moi je sais que régulièrement les invités disent 4 titres c'est pas évident, et je comprends, je comprends, 4 titres, enfin qu'est-ce que tu peux représenter ta vie en 4 titres, tu peux pas.
0: C'est impossible.
1: C'est impossible.
0: Faut pas trop y réfléchir.
1: Et ben justement, rebondissons sur ton troisième choix. Groupe que je vénère.
0: Ça encore un point commun entre nous, les Têtes Raides.
1: Les Têtes Raides.
0: Je voudrais pas crever.
1: Voilà, moi non plus, mais enfin on va tous crever un jour. Hein. Et ben on écoute ça tout de suite.

0: troisième titre de mon invité du de ce jour, de ce magnifique jour. Donc Monsieur Hibou, donc qui a choisi un groupe que je, mon Dieu, que je vénère aussi, qui s'appelle Les Têtes Raides. Mm. Et donc c'est une chanson qui s'appelle J'aurais pas crevé.
1: Ouais, texte de Boris Vian.
0: Exactement.
1: Mis en musique par Les Têtes Raides.
0: Les Têtes Raides, quel bonheur.
1: Bah, on parlait de métissage, voilà, la littérature, et quelle littérature, Boris Vian, quand même un très très grand écrivain. Et alors Les Têtes Raides, moi ça a été ultra important, pour ça que je voulais en glisser ça dans ton émission, quand j'étais ado. Avec les potes avec qui j'ai commencé un peu à écrire quand on avait 15-16 ans. Les Têtes Raides, ça fait partie des trucs qui nous ont mis une claque monumentale. Christian Olivier a déjà une voix, une présence,
0: ouais.
1: Une aura dingue.
0: Puis le mec, il bouge pas. Hein.
1: Ouais, ah bah, c'est fou. Moi, je l'ai vu il y a un an à Barjac. Il n'a pas changé, il n'a pas pris une ride, c'est très impressionnant. Et c'est trop, trop bien ce qu'il fait. Et
0: avec les chapelets en plus.
1: Ouais, ouais, ouais, il y a aussi
0: les pochettes.
1: Ouais. Ah, c'est un tout.
0: Les albums des Têtes Raides sont.
1: Et voilà.
0: C'est impressionnant de talent. Ouais, moi,
1: je pense que c'est l'un
0: très
1: des
0: impressionné
1: trucs,
0: par ce groupe. Quoi.
1: Moi, je pense que c'est justement un des trucs qui m'a vraiment marqué à vie sur le fait que tu peux faire un art total avec la musique, c'est que tu peux travailler les textes, la musique, la mise en scène,
0: le graphisme,
1: parce que bon, Les Têtes Raides, on pourrait y passer des heures. Ginette,
0: oui.
1: Cette
0: Ginette.
1: Lampe, juste cette lampe qui descend,
0: ouais,
1: et qui balance vers le public.
0: C'est
1: comme
0: le truc
1: ça.
0: Le plus simple du monde, mais alors
1: fou.
0: Le plus beau.
1: Exactement.
0: Enfin, moi,
1: ça dit
0: vu,
1: tout.
0: Ça dit tout. Enfin, Ginette c'est... représente. Enfin, il y a plein de chansons, plein de chansons Les Têtes Raides que j'ai fait venir en 1997, ça nous rajeunit pas, mais c'était à la Cité. Mmh. Et je sais que Ginette, comme Gino, comme Lydie Tanté,
1: ouais.
0: Que Paris est beau quand chantent les oiseaux, que Paris elle est quand
1: ils
0: se croient français. Eh ben, ça veut tout dire.
1: C'est clair.
0: Et c'est pour ça qu'on les aime aussi.
1: Et tu parlais des chapelets, avec aussi voilà l'esthétique des albums, enfin... Voilà, c'est une espèce de totalité. C'est trop bien.
0: Ah, ils sont forts. Hein.
1: Ils sont très forts.
0: Ils sont très forts. Ah, ils passent justement l'année prochaine.
1: Tu me l'as appris. Je vais voir si jamais il
0: reste des places.
1: S'il reste des places,
0: c'est en janvier au théâtre de Jazz.
1: S'il reste des places, je m'y précipite. J'espère qu'il en reste.
0: Eh ben, ça part vite. Hein.
1: Ouais, je sais.
0: Apparemment. Hein.
1: Ouais.
0: Et c'est quoi tes grands souvenirs, toi, de concerts, sinon, qui t'ont vraiment marqué, enfin, des choses où tu t'es dit, là, on touche à la grâce.
1: Il y en a plein. J'ai eu l'immense bonheur de voir Georges Moustaki très peu de temps avant sa mort, enfin sa dernière tournée.
0: D'accord.
1: J'étais petit, justement. Alors Moustaki, voilà. Qu'est-ce que j'ai comme grand souvenir? Les Têtes Raides, c'est un des très grands souvenirs. Je les ai vus plein de fois. Les Cowboys Fringants. Petit big up au chanteur qui nous a quitté il y a quelques mois. Ça m'a fait une sacrée peine. Quel groupe aussi, les Cowboys Fringants, groupe québécois de rock
0: Québec.
1: Francophone,
0: ouais,
1: incroyable.
0: Ouais,
1: oh là là. Et ah oui, moi je les ai vus plein de fois. Enfin, à chaque fois, c'était une ambiance absolument folle. Et puis, on en parlait hors antenne, mais on a vu le même concert
0: Radiohead
1: à Bercy.
0: Ouais. Moi, j'ai vu deux fois à Bercy et au Zénith.
1: Ouais.
0: Et c'était, c'est vraiment, des groupes, il y en a tant. Enfin, je veux dire, il y a pas de meilleur, parce que moi, j'aime pas le terme meilleur, parce que personne n'est meilleur que l'autre, de toute façon. Enfin, je veux dire, à un moment. Mais bon, quand tu vois Radiohead, tu fais ah ouais, quand même. C'est comme tu vois Bruce Springsteen, que j'ai vu deux fois. Tu comprends qu'on l'appelle le boss.
1: Ouais.
0: Parce que c'est vraiment le boss, quoi.
1: Ouais.
0: C'est, il n'y a pas de fioritures, il n'y a pas de. Enfin, sur Bruce Springsteen, il n'y a pas de fioritures, il n'y a pas de. C'est du rock, il y a 9 guitares devant. Et mon Dieu, ça joue, quoi. C'est pas une histoire américain pas américain, on s'en fout de ça aussi, tu vois. Mais c'est le rock et c'est vraiment le boss.
1: Ouais.
0: C'est the boss. Ouais. C'est Bruce. Et c'est personne d'autre.
1: Ah, et puis il y a pas longtemps, on était dans la même salle, on a vu Stéphane Echer à Troyes.
0: Oui, Stéphane. Oui, non, mais Stéphane Echer,
1: c'était trop bien.
0: C'est à chaque concert, enfin moi j'ai vu plusieurs fois Stéphane Echer. Je vais le revoir à chaque fois qu'il passe dans le coin, même j'ai été voir à Paris. Bref, c'est un artiste que j'ai beaucoup vu et à chaque fois je trouve que c'est une claque, quoi.
1: Ouais, c'est trop bien.
0: Vraiment, c'est très bien fait parce que là, son concert, il a tout démonté, remonté, vinyle sur scène, platine, qui avance, pardon, qui avance, il fait un choix quand même d'album mythique. Et chez Stéphane Escher, bah, il n'y a rien acheté. Hein.
1: Ouais.
0: Pour moi, il n'y a rien acheté parce que c'est un artiste, pour moi, exceptionnel, qui sait se renouveler.
1: Ouais.
0: Ce qui n'est pas le cas de tous les artistes non plus.
1: Ouais, c'est vrai.
0: Et qui sait parfaitement décortiquer ses morceaux. Et là, on était vraiment sur une période très 80, dans la période berlinoise.
1: Ouais, ouais, il a fait tout un medley de ses morceaux vraiment hyper électro.
0: Exact.
1: Et filmé à la GoPro pour qu'on voit aussi toutes les manipulations techniques, tous les bitonios comme je dis. Et c'est intéressant. Enfin, je trouve que c'est un spectacle de. C'est con de dire un spectacle de la maturité, mais c'est vraiment une sorte de regard un peu distancié sur son propre travail.
0: Ouais, exactement.
1: Qui est vraiment hyper intéressant. En seul en scène, en plus, sans musicien.
0: C'est-à-dire que l'artiste de 20 ans ne sera pas le même que celui de 30, celui de 40. Enfin, je veux dire, après, chaque artiste est différent avec des étapes et des parcours différents. Mais lui, il a quand même cette intelligence, parce que je trouve que c'est de l'intelligence et de tout déstructurer, restructurer et tout. Et je sais qu'il y en a qui ont été déçus par son dernier concert parce qu'ils s'attendaient à combien de temps. Enfin bref, ils s'attendaient à du Stéphane Escher, Escher, quoi.
1: Ouais, ouais.
0: Et que bon, Stéphane Escher, de toute façon, il fait ce qu'il veut.
1: Ouais.
0: Et il a bien raison.
1: Ouais, ouais. Totalement. Hyper intéressant.
0: Ok, bon, allez, Stéphane Escher, que tu sois en thème. Hein.
1: Ah bah,
0: si un jour tu veux passer. Dans le micro, mais bon, je rêve pas trop quand même, quoi. Ok.
1: Rêve eh ben,
0: dis donc, Tête Raide, c'était bien. Et là, on va passer sur ton dernier titre.
1: Ouais, on va un petit titre de Renaud. On en parle après.
0: On en parle après. Puis on écoute tout de suite Renaud. Merci.

0: Hexagone, donc sur Radio Campus 3, le dernier ultime choix de Monsieur Hibou. Monsieur Hibou, alors Hexagone, pourquoi? Parce que Renaud, quoi.
1: Parce
0: qu'Hexagone est une chanson intemporelle.
1: Une chanson, je dirais même, d'actualité.
0: Toujours. Toujours d'actualité, celle-là.
1: Ouais, toujours, ouais. Et Renaud, bah, en fait, ce choix, parce que je participe à un spectacle qui va avoir lieu le 23 janvier au Théâtre Le Quai à Troyes.
0: Oui.
1: Un spectacle collectif à l'initiative de Fred Castel de Trois Chantes, qui a invité dans le cadre du festival Bulle de Chant.
0: Bulle de Chant.
1: Je crois qu'il s'appelle comme ça.
0: Ouais, d'accord.
1: Il a invité Fred Bobin et François Gaillard à venir produire leur spectacle autour de Renaud, spectacle d'hommage sur Renaud. Et dans ce cadre-là.
0: Mais dommage, mais bon mort, Renaud.
1: Non, mais un spectacle de reprise, quoi, de chansons pour dire à Renaud, justement, il vaut mieux rendre hommage aux gens tant qu'ils sont là pour leur dire qu'on les aime.
0: C'est clair.
1: Et dire à Renaud, on l'aime vraiment, vraiment beaucoup. Et Fred Castel nous a proposé à 7 musiciens, chanteurs et chanteuses troyens, troyennes, de venir participer à ce spectacle, de rajouter nos propres chansons autour de Renaud. Si je peux les citer très rapidement,
0: Bien sûr.
1: Lucie Lazoir, Clémence Carbonaro, Magali Lucie, Zeppo, Stéphane Bourson, Chris Lune et moi-même. Et nous sommes chapeautés par François Rousseau à la mise en scène.
0: Oh,
1: et
0: François Rousseau.
1: Voilà,
0: dans
1: donc
0: l'embrasse.
1: Nous faisons,
0: dans l'embrasse tous, hein.
1: On les embrasse, je les salue. Nous faisons du coup l'after du spectacle de Fred Bobin et François Gaillard, la deuxième partie avec nos propres chansons, nos propres reprises des chansons de Renaud. On est en train de travailler ça, donc ce sera le 23 janvier au Théâtre Le Quai à Troyes, et dans l'idée qu'après ce spectacle il puisse aussi tourner un petit peu. Voilà, donc ça va être une soirée à mon avis exceptionnelle, donc n'hésitez pas à réserver
0: ça,
1: rapidement vos places.
0: Ça c'est ta prochaine date?
1: Pour le moment, c'est ma prochaine date.
0: C'est une grosse date. Hein.
1: C'est une très grosse date. C'est une grosse pression.
0: Grosse pression. Gros travail,
1: mais
0: quoi.
1: Gros travail. Mais c'est bien, c'est une pression qui est divisée sur plein d'épaules et pas seulement les miennes. Donc ça, c'est bien.
0: Voilà.
1: Et sinon, pour le moment, j'ai pas d'autres dates précises à annoncer. Il va y avoir des concerts courant 2026. Pour le moment, on n'a pas encore de date vraiment arrêtée. On cherche à tourner, à quitter l'agglomération troyenne. Là, on était à Vendeuvre. On voudrait tourner dans le Grand Est, en région parisienne, un petit peu s'exporter. Donc, s'il y a des programmateurs qui écoutent cette émission et qui ont envie de nous donner notre chance, voilà, nous serions ravis et honorés de venir jouer chez vous.
0: Et on peut trouver les contacts de Monsieur Hibou, de tout ce.
1: Alors. Vous pouvez me trouver sur Facebook, Instagram et YouTube. À chaque fois, vous tapez m.hibou.chanson. m.hibou.chanson.
0: m.hibou.chanson.
1: Voilà. Et là, vous êtes sûr de pouvoir me
0: trouver toutes les dates.
1: Toutes les dates, mes petites vidéos du dimanche. Il y a une fiche technique.
0: Bravo.
1: Il y a une fiche son et une fiche lumière maintenant.
0: Ouais.
1: Donc voilà. Vraiment, n'hésitez pas. Nous, ça nous fait plaisir de jouer, mais je pense qu'il faut.
0: Il faut
1: jouer
0: ailleurs.
1: Partout. Il faut rencontrer. On est toujours content de jouer pour les copains, mais on a aussi envie de découvrir un nouveau public.
0: Faut bien que Monsieur Hibou déploie ses ailes ailleurs.
1: On espère courant 2026, voilà.
0: D'accord. Elle est bonne celle-là. Donc alors, la prochaine date, c'est bien donc le 24 janvier.
1: 23 janvier,
0: bravo 23 Patricia. Janvier. 23 janvier, donc c'est au Théâtre Le Quai. La billetterie, elle est ouverte?
1: Oui, via le site de la Maison du Boulanger.
0: Voilà, www.maisonduboulanger.com.
1: Voilà.
0: Ou alors 03 25 40 15 55.
1: Bravo.
0: C'est le numéro de la billetterie.
1: Bravo.
0: Ok, vous serez accueillis par la charmante Ophélie et tous les gens, toute la billetterie de la Maison du Boulanger. D'accord. Donc, uniquement sur la Maison du Boulanger. Il n'y a pas d'autres canaux de diffusion aux billetteries, blablabla.
1: Si, via le site internet de Trois Chantes.
0: Trois Chantes.
1: Voilà, vous allez sur le site internet de Trois Chantes et je pense que vous pouvez aussi prendre vos billets via Eloasso.
0: D'accord, c'est parfait. C'est un plaisir de vous recevoir, monsieur Hibou.
1: Le plaisir était partagé.
0: Merci, merci. Que dire ? Bah oui, bah, y a Noël qui approche. Et puis, bah, au lieu d'aller sur les plateformes de ceci, de cela, il y a plein de petits marchés de Noël qui vont se passer à Troyes et ailleurs, avec des vrais créateurs, des gens qui font de la créa, que ça soit bien au point de vue art plastique, chanson ou autre. Émulsion artistique, on va dire. J'y arrivais plus, là. Et donc, acheter du local. On a aussi beaucoup de friperies à Troyes. Mm. Je rappelle qu'on a quand même beaucoup de friperies à Troyes, notamment rue Général Saussier. On en a beaucoup. On a aussi le Foyer au Bois. On a Emmaüs. Alors, je tiens à rappeler aussi que Emmaüs... oui, l'abbé Pierre a fait ceci, a fait cela, mais Emmaüs reste quand même quelque chose d'assez important en France. N'oublions pas l'appel de l'hiver 54, aussi. Et que depuis cette affaire de l'abbé Pierre, les dons envers Emmaüs ont fortement diminué de 40%, quand même, ce qui n'est pas évident pour le mouvement Emmaüs.
1: C'est clair.
0: Voilà, ça c'est dit. Mmh. Et... il y a d'excellents reportages en ce moment sur Arte. Moi, je tenais à vous signaler que Arte est quand même une chaîne assez exceptionnelle au niveau des reportages et que notamment il y a un reportage en ce moment sur Jimmy Somerville.
1: Ah, ok, waouh.
0: Jimmy Somerville, ses débuts, Londres, enfin, c'est un Écossais qui est né à Glasgow. Et il y a un reportage que j'ai vu récemment, justement, sur tout le combat de Jimmy Somerville envers aussi, enfin, avec la communauté gay. De Londres, d'Act Up et tout ça, et c'est assez sidérant de voir tout ce que ce petit Jimmy Somerville a pu faire sur et au niveau musical et au niveau sociétal, les combats.
1: Je vais m'empresser de regarder ça.
0: D'accord. Et ben justement, on va se quitter avec
1: du Jimmy Somerville.
0: Du Jimmy Somerville. Tiens donc. Forcément que moi j'ai vu à Troyes. Oui monsieur.
1: Wow.
0: Oui, il est venu à Troyes. C'était au Parc des Expos. Ça date de je sais pas quand. C'était un plateau radio. Et on m'a dit, est-ce que ça t'intéresse de voir Jimmy Somerville? J'ai fait, ah bah oui alors.
1: Oh là là.
0: Et il était en face de moi, je le regardais, j'étais ouais, mais voilà quoi. Donc on se quitte avec Smotel Boy, évidemment. Prenez soin de vous. Encore merci, monsieur Hibou.
1: Merci beaucoup, Patricia.
0: Et comme on dit chez moi dans la vallée d'Aspa, dit chatte.

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17: Bonjour, vous écoutez la radio et vous avez bien raison, c'est un média qui stimule l'imagination. Il y a une soixantaine d'années, quelque part en Californie du Sud, si un matin nous étions montés par exemple dans une Chevrolet Impala, voiture longue comme un paquebot et dotée d'un autoradio, il y aurait eu des chances que nous entendions ceci.
18: And now, ladies and gentlemen, Robert W. Morgan.
19: KHJ Los Angeles.
20: It's 8 o'clock in Los Angeles. 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
17: Dans les années 60, les radios musicales en ondes moyennes ont immensément contribué au développement de la radio et à son écoute dans la voiture. 6 décennies plus tard, les constructeurs automobiles américains ont dépensé des sommes folles en lobbying pour ne plus être contraints d'équiper leurs véhicules d'un récepteur ondes longues au profit d'autres vecteurs d'écoute. Pourtant, aux États-Unis, il reste environ 4000 stations de radio qui émettent en modulation d'amplitude. Et si les formats talk, news, sport et religieux y sont majoritaires, elles ont toutes une utilité et un public. Bonjour et bienvenue sur les ondes américaines de la bande AM, la modulation d'amplitude. C'est tout de suite et ça commence comme ça.

Aujourd'hui, sur les ondes américaines, on laisse un peu de côté les progrès techniques, ceux qui ont permis l'évolution de la diffusion par la bande FM d'abord, puis par Internet ensuite, et le DAB+, plus récemment. Avant la radio numérique, la radio par Internet ou la radio FM en stéréo, la radio s'écoutait sur un petit récepteur, ou un gros même parfois, à la maison ou dans une voiture. Un récepteur qui captait ce que chez nous en Europe on appelait les grandes ondes. Aux États-Unis, l'équivalent correspondait aux ondes moyennes, avec une gamme de fréquences bien plus large, mais avec une puissance bien plus faible pour chaque radio. Deux raisons à ça. En France, par exemple, quand les grandes ondes étaient quasiment le seul moyen d'écouter la radio, le territoire était couvert par une poignée de radios seulement. France Inter, qui émettait depuis le centre de la France pour couvrir tout le territoire avec ses 2 gigawatts de puissance. Et à ça s'ajoutait la possible réception de RTL, Europe 1, RMC ou Sud Radio. Et évidemment, comme leurs émetteurs respectifs étaient situés hors de France, leur zone de couverture n'allait pas aussi loin que celui de la radio publique. Aux États-Unis, dans les années 60, ce ne sont pas 5 radios qui se partageaient le territoire, mais presque 4000. Et même si les US, c'est plus grand que la France, si toutes ces radios avaient pu avoir la même puissance d'émission que leurs consoeurs françaises, ça aurait été une belle cacophonie. Alors, depuis longtemps, il avait été décidé que les radios émettraient en ondes moyennes, car il y a plus de fréquences disponibles sur cette gamme. Il avait aussi été établi que leur puissance serait limitée à 50 kW. 40 fois moins que France Inter en grandes ondes. Et dans les années 60, près de 40 ans après les débuts de la radio, c'est l'arrivée massive de la musique pour les jeunes qui a fait le succès d'un grand nombre de stations. Malgré les parasites, le bruit de fond, les interférences électriques et la diffusion au mono, la modulation d'amplitude a connu un immense succès. Et avant qu'elle ne disparaisse peut-être un jour, on en fait donc un tour d'horizon aujourd'hui sur les ondes américaine. 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

En Europe, la diffusion en modulation d'amplitude, en l'occurrence les grandes ondes, c'est quasiment du passé. En France, plus aucune radio ne les utilise. Il reste quelques rares émetteurs en Europe de l'Est et c'est en Grande-Bretagne qu'on y a encore le plus recours. Toutefois, la BBC envisage sérieusement, elle aussi, d'arrêter la diffusion en modulation d'amplitude. Ce serait trop coûteux et il n'y aurait plus assez d'auditeurs. De l'autre côté de l'Atlantique, la modulation d'amplitude résiste. Il faut dire aussi que la bande FM étant assez saturée, les ondes moyennes restent une alternative. Et puis, elles sont aussi très utiles dans les endroits isolés, les montagnes ou les régions très peu peuplées. Quand un signal FM, en effet, peine à être entendu à plus de 50 km de son point d'émission, quand l'installation de relais FM n'a pas de sens car ils sont trop coûteux au regard de la faiblesse de la densité de population à certains endroits, la radio en modulation d'amplitude se révèle bien pratique. Car même avec une puissance limitée à 50 kW, on peut en capter le signal à 300 km à la ronde et même parfois plus. Il y a donc, aux États-Unis en tout cas, toujours de bonnes raisons de conserver la diffusion en modulation d'amplitude. Quelques exemples à suivre après ça.

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2: Kotzebue, Alaska, dans l'extrême ouest, pas très loin du détroit de Bering. 3000 habitants dans la ville. Elle est la principale ville, enfin si on peut l'appeler comme ça, de la région administrative de l'Arctique du Nord-Ouest. 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Des records à moins 45 ou moins 50 degrés ont été enregistrés. Et dans les airs, les ondes de KOTZ.
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2: KOTZ, c'est la voix de l'Arctique. Créée en 1975 avec une fréquence en ondes moyennes, de nos jours, KOTZ dispose de 8 relais FM en plus de sa fréquence en ondes moyennes. Mais le territoire à couvrir est tel que la fréquence ondes moyennes a encore beaucoup d'utilité. Elle est écoutée en effet par quasiment toute la population. Il faut dire qu'elle est la seule radio de la région. Alors, la journée sur KOTZ est faite d'informations, nationales évidemment, mais aussi de tout ce qui se passe dans les communautés des 14 villages de la région. Les bulletins météo sont fréquents et actualisés en temps réel. Après tout, dans un endroit aussi isolé et dont le climat peut changer radicalement en quelques heures, il est bien utile d'avoir des informations fiables.

0: sur Keotizi, au-delà du cercle polaire en Alaska, on est loin des radios qui ont popularisé la bande AM, loin au propre comme au figuré. Une soixantaine d'années après KHJ à Los Angeles, WFIL à Philadelphie ou WABC à New York, la radio AM a bien changé. Elle a abandonné ses music surveys et ses rythmes endiablés et ses jingles percutants. Elle est souvent devenue autre chose. Un lien invisible mais indispensable avec d'autres humains dans une région isolée du reste du monde. Ou un compagnon de route quand il faut avaler des centaines de miles au volant d'un semi-remorque sans changer de fréquence trop souvent.
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2: The Drive, 830 kHz. C'est une radio onde moyenne qui émet depuis Tucson en Arizona. Pour vous situer, Tucson s'est développé dans le désert de Sonora, au sud-ouest des États-Unis, près de la frontière avec le Mexique. C'est une ville traversée par l'autoroute Interétat numéro 10, une immense autoroute qui relie le Texas à la Californie du Sud. Et sur le grand ruban d'asphalte, de jour comme de nuit, on constate le passage incessant de semi-remorques. Alors, on peut imaginer que dans la cabine de certains d'entre eux, la radio soit calée sur The Drive, 830 kHz, onde moyenne.

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3: Sur The Drive, en Arizona, quelque part entre Las Cruces et San Diego, on écoutait les Traveling Wilburys. Peut-être le plus grand supergroupe de tous les temps, puisqu'il était composé de Bob Dylan, George Harrison, Jeff Lynne, Roy Orbison et Tom Petty. Rien de moins. D'une zone semi-désertique à une autre, d'un siècle à l'autre, la radio en ondes moyennes s'affranchit de l'espace, comme du temps. Alors on cale notre autoradio sur 1460 kHz et une ancienne radio de Las Vegas, Keno. C'était en 1966, il y a bien longtemps, à la fin du show matinal de Jim Dandy.
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0: C'était un flashback immersif sur les ondes de quelques-unes des radios qui ont trusté les audiences à Las Vegas, à Seattle et Portland en modulation d'amplitude sur les ondes moyennes. On referme provisoirement ce chapitre des ondes américaines sur la bande AM et on se retrouve pour la suite la semaine prochaine, ici même, une heure avant maintenant. Salut!
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